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8, bonjour, bon réveil à toutes et à tous. Quel plaisir de vous retrouver pour ce nouveau numéro Morning Breeze en ce lundi 24 août 2026. J'espère que ça va bien. Dernière semaine du mois d'août. Ah bah oui, que le temps passe vite. À partir de la semaine prochaine, bah, nous allons entrer dans le mois de septembre. Voilà, plus que 4 petits mois avant la fin de 2026. En tous les cas, profitez pleinement. Hein, donc, profite de la vie au maximum. Hein, restez surtout positif. Et ben, au courage à celles et ceux qui bossent déjà ce matin. Et ben, agent de sécurité, ben, de personnel de la santé, de l'hôtellerie. En fait, tout du monde. Équipements en lit très très tôt ce matin. Eh bien, bon courage à vous. Nous, on est là pour vous accompagner dans la joie, la bonne humeur, de la bonne musique. Vos rubriques, vos chroniques qui sont là chaque matin pour vous accompagner, pour vous booster, comme dirait l'autre. Et aussi, j'espère aussi que vous avez passé un très très bon week-end, bien mal bobé, c'est bien reposé, et vous êtes en forme pour attaquer cette nouvelle semaine. En parlant de rubrique, on y va tout de suite pour votre boost, pour la route, votre phrase motivante chaque matin. Parfois, il suffit de changer une pensée pour changer toute une journée. Et qui saura, nous dit Mac Brandt ce matin à 4h10. Bon réveil, bienvenue.

0: Ça, c'est la voix de Léo Sayer ce matin. Oh girl, loup à la bouche. Anne Ducrot à venir pour vous sur RM1 Morning Breeze 97.
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4h24, à qui on va dire bonjour ce matin, pas mal de messages. En tous les cas, merci beaucoup de votre fidélité. On salue tout d'abord Coraline de Lille-Rodrigue. Bonjour Coraline, bonjour Lille-Rodrigue. J'espère que ça va bien de votre côté, que vous avez passé un très bon week-end. On salue aussi Jacqueline, merci beaucoup pour cette chanson, je vous en prie, ça fait plaisir. Alors, nous avons aussi Chalet. Bonjour Chalet. Chalet qui dit bonjour à Valéria Chiara. Merci.

0: C'est gentil. Elle valide Patrice et ses filles, sa sœur Joy, son gendre Fabrice, Corinne et les autres amis de la radio. Merci beaucoup, bonne journée à vous. On salue notre cher ami Gilbert. Alors Lydia, nouvelle semaine, nouveau défi, nouvelle opportunité pour chacun d'entre nous. Merci beaucoup pour la pensée pour tout le monde, pour saluer la bonne performance de notre compatriote Kim en Angleterre. Rien de mieux qu'un pédalier vélo du groupe Nasty Black. Je vais essayer de caler ça. Au cas contraire, ce sera pour demain matin. On a déjà calé un local, mais on va essayer de voir. Ne vous inquiétez pas. Et Idialo aussi, prudence à tout un chauffeur qui prend la route ce matin. Et aussi, coucou à Chania, Taslima. Donc ça, c'est Gilbert de Sainte-Croix. Merci en tous les cas pour le message. On salue aussi Linda et Gaëtan du côté de Rosebel ce matin, le gentil dauphin triste. La Marie-Noël, je suis amant pour Marie content. Là, hein. Merci beaucoup. 1976, Gérard Le Normand, extrait de son album Drôle de chanson. On va écouter ça tout de suite.
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0: suite d'Aretha Franklin. In the morning, oui, in the morning, il est 4h35, in the morning. Ce qui nous manque de toi, accompagné de Goldman, Jones, Venoroso, ça c'est l'âme pour vous ce soir. Extrait de l'album Pour être libre.
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0: Craig David pour vous ce matin, Walking Away. N'oubliez pas, vers les 4h50, ce sera votre chronique Regard sur l'histoire avec Reza. Pour le moment, Julien Clerc, si on chantait.
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0: des provinces du Canton et de Fukien. Ils sont rejoints plus tard par l'arrivée des Hakka. Beaucoup parmi eux installent leur commerce dans les villes et les villages, souvent dans des lieux perdus et des régions côtières de l'île. Ils font preuve de discipline et de rigueur dans le travail. Ce matin, je vous parle d'un de ces immigrés du nom de Vun Lim Phat. Il naît en 1882. Vun Lim Phat est originaire de la région du Canton. En 1896, il épouse Li Pho. Tous les deux n'ont que 14 ans. Quelques années plus tard, naît leur premier fils, Lim Pho Ten, dont le nom est converti en Lam Pho Tang. Aujourd'hui, ce même nom fait référence à des entreprises majeures de l'île. En 1900, Vun Lim Phat fuit la misère de son pays pour rejoindre son frère déjà installé à l'île Maurice. Pendant ce temps, sa femme et son fils sont restés en Chine. Ce n'est qu'au bout de 10 ans que Vun recueille l'argent nécessaire pour faire venir sa femme et son fils. La famille enfin réunie, Vun Lim Phat s'installe à Bon Accueil, un village dans le district de Flak. Il y ouvre une boutique tout en travaillant assidûment. Son épouse, Li Pho, le soutient en cuisinant des currys de poulpe, curry au riz, pour les clients. Plus tard, elle délaisse les plats au wok pour se tourner vers la couture. Elle confectionne des chemises que son époux va livrer et vendre au Chinese Lim Club de Port-Louis. Vun continue à travailler sans relâche, si bien qu'en 1937, il possède 37 boutiques à travers l'île, dont la seule qui porte son nom est celle de Montagne Longue. En 1939, Vun et son épouse quittent l'île Maurice en laissant la gérance de leur boutique à leurs trois fils. Édouard, le plus jeune de la fratrie, deviendra le respecté professeur Lim Phat.
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2: Allez, on continue un peu regard sur l'histoire. C'est le groupe ABBA qu'on retrouve avec le titre One of Us. Bon réveil.

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1: Chers auditeurs, bonjour. Nous sommes au 19e siècle sous le régime colonial britannique. Le gouverneur Robert Farquhar encourage l'immigration chinoise. Dans la deuxième moitié du 19e siècle, ces immigrés arrivent principalement

Allez, on va clôturer la première partie de Morning Breeze avec le tout nouveau de Bruno Mars, I Just Might. On vous souhaite un excellent réveil.

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1: Deuxième partie de Morning Breeze. Bonjour à toutes et à tous. Bienvenue si vous nous rejoignez actuellement. C'est jusqu'à 6h. Oui, effectivement, on reçoit vos dédicaces. On reçoit aussi vos chansons préférées. Ben, comme vous le savez, si on n'arrive pas à caler le même jour, ben, ce sera pour le lendemain matin. On en profite pour dire bonjour ce matin à Jane, à qui nous a rejoint. Excellente journée. À

à vous, Jane Arnasalon de Curpip, à Joël de Papaye, qui souhaite un bon anniversaire, à tante Fafam de Maréchal, qui fête ses 103 ans aujourd'hui. Happy birthday, félicitations. C'est de la part de sa fille Vianne, qui compte en ligne bien, bien fort. Merci en tous les cas et félicitations. Coucou à maman Germaine, à mes enfants, les petits-enfants, les belles filles, mes amis, bonne journée. C'est Isa de Lille Rodrigue, Isabelle Dimba, qu'on salue ce matin, à Arnaud, oui, à Gopal, Arnaud, qu'on salue du côté de Goodlands. Je vais caler votre chanson pour demain matin sans faute. Merci en tous les cas, Arnaud. Merci d'être là chaque matin qui nous écoute. Bonjour et bonne journée. C'est Fi du côté de Malartic à Lille Rodrigue. Un coucou à la famille Moutou-Virène, Ornella Hugo, David et Jonathan, Chavinin, Linda Lesco, ça c'est Rico de Résidence Malherbe. Bon anniversaire à celles et ceux qui fêtent leur anniversaire aujourd'hui. Bonjour et bonne journée à vous tous. C'est Giovanni Vinta de Lille Rodrigue, à Margaret de Rosebelle qu'on salue ce matin. Un petit coucou à son fils Jerry aussi. Et le petit-fils qui fait sa confirmation durant ce week-end. Félicitations. Merci beaucoup. Allez, nous continuons en musique. On va écouter Sting en featuring Cheb Mami, Desert Rose. Et juste après, ce sera Zen et Bien.

Bienvenue dans Un et Bien. Ce que vous pensez influence souvent la façon dont vous vivez votre journée. Une pensée négative peut rapidement prendre toute la place. Je n'y arriverai pas, ce sera trop difficile, rien va marcher. Mais essayez de changer simplement vos mots aujourd'hui. Remplacez « je ne peux pas » par « je vais essayer ». Remplacez « je n'y arriverai jamais » par « je vais avancer un pas à la fois ». Penser positivement ne signifie pas ignorer les difficultés. Cela signifie choisir de ne pas leur donner tout le pouvoir. Alors ce matin, choisissez une pensée qui vous fait du bien, une pensée qui vous donne du courage, de l'espoir et surtout l'envie d'avancer. Parce qu'une pensée positive ne change peut-être pas toute votre vie en un instant, mais elle peut changer la façon dont vous affrontez cette journée. Alors commencez avec une bonne pensée et laissez-la vous accompagner jusque soir. Essayez. Excellente journée à vous tous. C'était votre moment zen et bien. Les Nasty Black à venir. Allez, on récite trop petite là. Bicyclette. Allez, bon lundi à vous tous. Bonne semaine.

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1: Call me maybe Carly Rae Jepsen. Juste après, ce sera La Tribune, 5h19.

Bonjour à toutes et à tous. Il y a des mots qu'on prononce 100 fois par jour sans jamais s'arrêter dessus. Celui dont je vais vous parler ce matin tient en deux syllabes et c'est peut-être le mot le plus lourd et le plus important de toute l'aventure humaine. C'est le mot « pourquoi ». « Pourquoi » est un adverbe interrogatif. Il est la contraction de « pour » et « quoi », littéralement « en vue de quoi ». Il sert à demander ou expliquer la cause, la raison ou le but d'une action. Il peut se remplacer par « pour quelle raison » et sa réponse commence généralement par « parce que » ou « car ». Et déjà, la langue nous joue un tour. Elle mélange deux questions qui n'ont rien à voir. Il y a le « pourquoi » de la cause, « qu'est-ce qui produit ceci ?» et il y a le « pourquoi » de la finalité, « en vue de quoi cela existe ?» Un même mot pour interroger le passé et pour interroger le sens, ce n'est pas un hasard de grammaire, c'est déjà une philosophie cachée dans une préposition. Ce sont les Grecs qui ont inventé cette distinction il y a environ 2500 ans. Avant eux, quand il pleuvait, on ne se demandait pas pourquoi, on remerciait ou on suppliait un dieu. La pluie n'avait pas de cause, elle était la conséquence d'une humeur divine. Et puis, au VIe siècle avant notre ère, dans la puissante cité grecque de Milet, située sur la côte ouest de l'actuelle Turquie, des hommes ont fait quelque chose d'insensé. On les appelait les physiciens, les physicoi, les chercheurs de la physis, c'est-à-dire de la nature. Thalès, Anaximandre et Anaximène inaugurèrent en effet toute la philosophie occidentale. Leur geste commun, c'est d'avoir cherché à expliquer l'univers par des lois naturelles et rationnelles, et non plus par des mythes. Ils ont cherché une raison. Pourquoi il pleut, pourquoi il neige, pourquoi la foudre tombe, et ils n'interrogeaient plus Zeus, mais le monde lui-même. C'est peut-être là qu'est né ce que nous appelons la pensée. Le pourquoi milésien, c'est le moment où l'humanité cesse de subir le monde pour commencer à le lire. 20 siècles plus tard, un philosophe hollandais du nom de Baruch Spinoza va pousser le pourquoi jusqu'à son vertige le plus complet. Dans son éthique, il déroule un enchaînement de causes qui ne s'arrête jamais. Chaque chose s'explique par une autre qui s'explique par une autre, et etc., etc., jusqu'à la conclusion vertigineuse. Dieu, dit-il, est la cause immanente de toute chose. Il existe pourtant un pourquoi qui échappe à tout ça. C'est celui de l'enfance. Saint-Exupéry l'a incarné dans son Petit Prince, ce personnage qui pose une question et refuse obstinément d'en changer tant qu'il n'a pas obtenu une vraie réponse. Ce pourquoi-là n'a rien de savant. Il n'a pas encore appris la politesse qui consiste à se satisfaire d'une réponse approximative. C'est le pourquoi originel, celui des Milésiens, avant qu'il ne devienne système. Il suffit d'avoir 6 ans et de ne pas encore savoir qu'on est censé un jour arrêter de demander. Et cette manie du vrai pourquoi ne nous a plus quittés. 25 siècles après Milet, elle est intacte. C'est elle qui pousse chaque jour les chercheurs du monde entier à chercher. Et pas seulement eux, une voiture quitte la route, on veut savoir pourquoi. Un homme met fin à ses jours, on recherche parfois désespérément la raison. Un crime est commis, toute une justice se mobilise autour d'une seule question, celle du mobile. Nous sommes une espèce qui ne supporte pas le « c'est comme ça ». Il nous faut une cause, même mauvaise, plutôt que pas de cause du tout. Alors imaginons un instant l'inverse. Imaginons que demain matin, l'humanité entière se réveille et cesse définitivement de se demander pourquoi. Plus de curiosité, plus d'enquête, plus de science, plus de philosophie, plus de justice, cherchant un mobile, un monde qui accepterait tout, sans jamais interroger rien. Ce ne serait pas un monde apaisé, ce serait un monde pétrifié, un monde qui aurait la sagesse des pierres, lesquelles, c'est bien connu, ne se posent aucune question et n'en ont jamais résolu aucune. Le jour où on cessera de demander pourquoi, ce ne sera pas la fin de nos angoisses, ce sera la fin tout court, ce qui m'amène à me demander pourquoi je vous parle de tout ça ce matin. Je vous souhaite le bonjour et vous invite à vous demander pourquoi on ne peut pas se mordre le coude et éternuer les yeux ouverts. Pourquoi ?

0: C'était James Blunt, You Are Beautiful à 5h30. On y va tout de suite pour les communiquer.
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surpris d'annoncer le décès de Madame Chu Zhanyu, décès de Madame Chu Zhanyu, aussi connue sous le nom de Chu Zhan, âgée de 63 ans. Le convoi mortuaire sortira du centre funéraire de Valère à New Grove ce matin à 8h pour se rendre en l'église de Saint-Jean et de là au cimetière de Saint-Jean à Quatre-Bornes. Le décès de Monsieur Michel Alex Parfait, décès de Monsieur Michel Alex Parfait, aussi connu sous le nom d'Alex, âgé de 96 ans, le convoi mortuaire sortira de la chapelle ardente d'Eli & Sons à Beaubassin aujourd'hui à 9h15 pour se rendre en l'église Notre-Dame de Lourdes à Rosil et de là à l'incinérateur de Chebel. Le décès de Mademoiselle Françoise Madeleine Catherine, décès de Mademoiselle Françoise Madeleine Catherine, aussi connue sous le nom de Françoise, âgée de 66 ans, le convoi mortuaire sortira du couvent de Bonne-Terre aujourd'hui à 10h pour se rendre dans la chapelle du couvent de Bonne-Terre et de là au cimetière de Pamplemousse. Le décès de Madame Mala Résidu, décès de Madame Mala Résidu, née Royane, aussi connue sous le nom de Mala, âgée de 63 ans, le convoi mortuaire quittera sa résidence à l'avenue Beauzieux à Bambou aujourd'hui à 10h30 pour se rendre à l'église de Saint-Sauveur à Bambou et de là au crématorium de Médine à Bambou. Le décès de Madame Soubraïdou Ramana, décès de Madame Soubraïdou Ramana, née Ramasormi, aussi connue sous le nom de Rajama. Elle était âgée de 90 ans. Le convoi mortuaire quittera sa résidence à l'avenue d'Ansan à Berthaud à Quatre-Bornes, aujourd'hui à 11h, pour se rendre à l'incinérateur de Solferino. Le décès de Madame Marie-Louise Marie, décès de Madame Marie-Louise Marie, née Goua, aussi connue sous le nom de Sister Marie, âgée de 77 ans, le convoi mortuaire quittera son domicile au numéro 146, Langlois Street à 30 bar, pardon. Cet après-midi à 13h pour se rendre en la cathédrale Saint-Louis à Port-Louis et de là au cimetière de Gébert, Les Salines. Nous avons le regret de vous annoncer le décès de Monsieur Noël Mario Monvoisin, décès de Monsieur Noël Mario Monvoisin, aussi connu sous le nom de Mario. Âgé de 70 ans, le convoi mortuaire quittera le domicile de son fils, M. Yannick, mon voisin, Émile Basset, Sainte-Croix, aujourd'hui à 14h pour se rendre en l'église à Sainte-Croix et de là au cimetière de Saint-Jean. Le décès de M. Benjamin Sarah, décès de M. Benjamin Sarah, aussi connu sous le nom de Pousse Rosé. Il était âgé de 60 ans, le convoi mortuaire quittera son domicile à Riverwalk, à Chamonix, aujourd'hui à 15h, pour se rendre en l'église de Notre-Dame du Mont-Carmel et de là au cimetière de Rivière-des-Galets. Le décès de Monsieur Jean-Marc Potage, décès de Monsieur Jean-Marc Potage, aussi connu sous le nom de Jean-Marc, âgé de 69 ans, le convoi mortuaire quittera le domicile de son épouse, Madame Claudinette Mariella Potage, au numéro 15 à Dunes-en-Laye, à Quatre-Bornes aujourd'hui, pour se rendre en l'église à Saint-Jean à Quatre-Bornes et de là au cimetière de Petit-Bel-Air à Maybourg. L'heure vous sera communiquée ultérieurement. Et le décès de Mademoiselle Abigail Désirée Joseph, décès de Mademoiselle Abigail

Désiré Joseph, aussi connu sous le nom de Abby. Elle était âgée de 19 ans, le convoi mortuaire quittera le domicile de son père, M. Virgile Ivan Désiré Joseph, à la route royale à Palmar, demain mardi 25 août à 14h pour se rendre en l'église Saint-Dominique à Quatre Cocos et de là au cimetière de Trou d'Eau Douce. Aux familles endeuillées, l'MBC présente ses plus vives sympathies.

0: nouvelles du temps à présent. Communiqué de la météo pour Maurice, c'est mis à 4h30 ce matin. La situation générale, notre région demeure sous l'influence d'une faible dorsale. Les prévisions pour les prochaines 24 heures, beau temps ce matin. Des développements nuageux temporaires sont attendus dans l'après-midi sur la partie ouest de l'île. Ailleurs, le temps restera beau. Côté température, la maximale sera supérieure à la moyenne par environ 2 degrés et sera entre 23 et 25 degrés sur le plateau central et entre 26 et 29 degrés sur les régions côtières. Quelques averses localisées sont probables en début de soirée à l'ouest, au nord-ouest et sur une partie du plateau central. Par la suite, le ciel sera mi-couvert en général avec des averses occasionnelles à l'est et sur les hauteurs. Et la minimale sera entre 13 et 15 degrés sur le plateau central et entre 17 et 19 degrés sur les régions côtières. Vent léger, variable tôt ce matin et durant la nuit, soufflant du secteur est environ 15 km/h au cours de la journée. Mer forte au-delà des récifs avec des houles du sud-ouest de l'ordre de 2,50 m et les sorties en haute mer sont déconseillées. Les marées hautes à midi 18 et 23h22, les marées basses à 5h40 et 18h06. Le lever du jour est prévu à 6h25 à Maurice et le coucher à 17h59. La pression atmosphérique à 4h ce matin était de 1022 hectopascal. Sans plus tarder, direction Rodrigue. Communiqué mis à 4h30 ce matin. La situation générale, quelques nuages venant du secteur est traverseront l'île par moment. Mi-couvert à parfois nuageux, des averses occasionnelles. Côté température, la maximale sera supérieure à la moyenne par environ 2 degrés, sera entre 26 et 28 degrés. La minimale sera entre 19 et 21 degrés. Vent du secteur est de 15 à 25 km/h avec des pointes de 50 km/h dans certains endroits. Mer forte au-delà des récifs avec des houles du sud-ouest de l'ordre de 2,50 m. Et les sorties de mer sont déconseillées. La pluviométrie durant ces dernières 24 heures, un point de canon, 0,2 mm et 0 mm à pleine corail. Patate Théophile. Les marées hautes, 11h38 et 23h30. Les marées basses à 5h22 et 17h21. Le lever du jour est prévu à 6h02 et le coucher ce soir à 17h36. Nous passons tout de suite à Habitat PC pour Maurice Toudabo qui finira à 4h10. Les temps l'eau, la mer pour prochaine 24h, grand matin et dans la soirée, les temps pour plutôt bon, à soir capable de gagner des tilapés occasionnels. Divan les poulets et variables, bonnet grand matin dans la nuit. Pendant la journée, les poules soufflées depuis secteur l'est, environ 15 km/h. Dans l'Agon, la mer praticable, en déobrisant, la mer pour contre les pas praticables, vous pouvez la bande la houle, depuis sud ouest. Dès 1m50 en déobrisant, et bande sautier en déobrisant, les déconseillés. Et nous terminons avec Bilta PC pour Rodrigue, qui finit tiré à 4h15. L'étang l'eau, la mer pour prochaine 24h, pour une détil appli. Et divan les poules soufflées depuis secteur l'est, 15 à 25 km/h, bande pointe, 50 km/h. Dans l'Agon, la mer est praticable, en déobrisant, la mer n'est pas praticable, et Naval Laoul, depuis sud-ouest, des 2,50 m en déobrisant et bat sortir en déobrisant, les déconseillés. Voilà, c'était les nouvelles du temps pour Maurice et Rodrigue.
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0: Allez, quelques messages avant la pensée du jour. On salue notre chère amie Isabelle Casse du côté de Pointe-au-Sable qui est avec

0: nous ce matin. Alors, salut Nathan, depuis 4h15, j'écoute l'émission et moi je peux rouler qui chantait Boca Demandé aujourd'hui. Donc, malheureusement, ça fait 3 mois que je suis sans ma Ginette et elle aimait bien la chanson Shake. Et rien n'est plus beau que l'amour. Ah bah, vous savez quoi, j'ai déjà calé ça pour demain matin, en fait. Alors, une chanson, bah, je vais caler ça demain matin. En tous les cas, pensée spéciale à Ginette ce matin. Merci beaucoup pour le message. Alors, une chanson pour Marlène, qui fête ses 70 ans aujourd'hui de la part de Rebecca Lindsay, Gracie, Kétia, Heavenly, Norline, Yael, Priscille et tout le monde qui reconnaît moi, c'est Annie Apadou du côté de la Ville Noire. Nous faisons aussi un petit coucou à mes 3 enfants ce matin pour leur souhaiter bonne semaine, une excellente journée. À Jacob, Latchwana, Donovan, c'est qu'à mon mari Steve, merci beaucoup. C'est Marjolaine du côté de Souillac. Salut à toute l'équipe. Je demande une chanson pour Cédric Chong qui fête ses 17 ans aujourd'hui. C'est de la part de Tonton Rico. Bah Cédric, happy birthday to you. Coucou à ma cousine Florise. C'est Marie-Josée Médon de Saint-Joseph à Montagne-Blanche. Nous avons qui encore ce matin? Ben, bon anniversaire à mon fils Maurice. C'est Nicolas qui nous écoute ce matin. Merci à vous tous, 5h42. C'est parti pour la pensée du jour.
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0: La même eau bouillante qui ramollit la pomme de terre durcit l'œuf. Ce n'est pas l'eau qui détermine le résultat, mais la façon dont chacun réagit face à l'épreuve. Ne laissez pas une situation difficile durcir votre cœur, mais laissez-la révéler votre force. La même eau bouillante qui ramollit la pomme de terre durcit aussi l'œuf. Ce n'est pas l'eau qui détermine le résultat, mais la façon dont chacun réagit face à l'épreuve. Ne laissez pas une situation difficile durcir votre cœur, mais laissez-la révéler votre force. 5h43, c'était votre pensée du jour. Bon réveil à vous tous. Ah oui, c'est lundi, bon courage. Il en faut bien. On est là pour vous booster ce matin avec Michel Berger, la groupie du pianiste. Petit remix ce matin de Barry Gibbs. Excellente écoute, bon réveil.

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1: Chers auditeurs et auditrices, bonjour. Moi, Madame Bissessau de Faréi, me propose le Efficient Water Management in Agriculture, c'est-à-dire gestion raisonnée de l'eau dans l'agriculture, surtout pendant période de sécheresse. L'eau, c'est la vie. L'eau, c'est une ressource bien importante pour l'agriculture. Si vous guettez bien, ban plan, ce contenu en eau représente plus de 80%. De ce fait, je demande en eau aussi les faux et ban plants bien susceptibles à ban conditions de sécheresse. L'eau, c'est un composant déterminant pour croissance et développement en plant et pour une bonne récolte. S'il y en manque pendant début développement en plant, l'hypo retarde sous maturité et diminuer rendement et en plus affecter qualité produit. Alors, pour éviter cette situation-là, un planteur, les bisins ayant un plan de sécheresse. Dans nos programmes, nous pouvons faire une stratégie pour une meilleure gestion de l'eau et une pratique culturelle pour empêcher ou diminuer l'effet de la sécheresse lors de nos plantations. À nous guette, comment irrigation raisonnée est important dans bonne condition de sécheresse. Tout d'abord, nos bisins éliminent tout bonne fuite dans nos systèmes d'irrigation. Il est préférable faire irrigation soit le matin ou l'après-midi pour réduire la perte causée par évaporation. Nos bisins évitent faire irrigation plus qu'il nécessaire. De ce fait, bisins appliquent des lots jusqu'en bisins. Dans un système irrigation plus sophistiqué, capable servir un tensiomètre pour connaître avec plus de précision la terre sous l'humidité. Dans un système drip, ou capable augmente ou efficience irrigation avec moins d'eau. Dans ce système-là, zis autour racines qui peut mouiller et les capables diminuer quantité de l'eau qui utilisée par 50 à 60%. Ou bisa investir plus, mais ou pour gagner un meilleur rendement et une meilleure qualité légumes. Demain, me pour cause plus l'urban bonne pratique qui ou bisa adopter pendant la période de sécheresse. Si vous besoin plus renseignements, nous avons bureau à travers l'île ou contactez un officier de Faré qui est plus près en haut. Merci pour votre écoute, bonne journée et me retrouve demain.
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2: Eh oui, Morning Breeze, c'est fini pour aujourd'hui. Je vous donne rendez-vous demain matin, même heure, même fréquence. Excellente journée à vous tous.

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1: Bonjour, il est 6h. Flash avec Praneuf Biarry. Bonjour Praneuf.
2: Bonjour Sophie, bonjour à tous. Un nourrisson de 7 mois a été tué hier soir à Rochebois. La CID de la localité a arrêté son père. Selon Défi Média, l'homme de 30 ans a affirmé aux enquêteurs avoir entendu des voix diaboliques qui lui ont incité à poignarder son enfant. Le corps du bébé a été transporté à l'hôpital Ditou dans la capitale pour l'autopsie. Moins de 50%, c'est le taux de réussite des élèves en grade 11 dans une vingtaine de collèges d'État aux examens blancs au deuxième trimestre. Et sur l'ensemble des établissements publics, seuls 37% des candidats ont réussi leur partiel de mathématiques. Des chiffres qui inquiètent le ministre de l'Éducation, Mahen Ganga Prasad, en vue des épreuves du SI à la fin de l'année. Les collèges à haut risque et très haut risque ont été identifiés selon lui et son ministère fera le suivi tout au long du trimestre.

trimestre. Il évoque trois facteurs pour expliquer ce déclin. Le téléphone portable, déjà interdit dans les écoles depuis la rentrée la semaine dernière. L'utilisation non encadrée de l'intelligence artificielle et la baisse notée de la lecture. Il annonce ainsi des mesures dans le blueprint qui sortira bientôt. Nganga Pensad reste toutefois confiant que les élèves pourront remonter la pente. On ne cesse décidément d'entendre son nom. Kimberly Le Court-Pienard a remporté hier le Tour of Britain. La coureuse mauricienne avait décroché le maillot vert du leader lors de la troisième étape qu'elle avait gagnée avec une avance de 37 secondes sur son dauphin. Et depuis, elle ne l'a pas lâché cette première place. C'est la néerlandaise Lorena Wiebes qui a franchi la ligne d'arrivée en première hier lors de la cinquième et dernière étape de la compétition. Sa quatrième victoire du Tour, mais pas assez pour détrôner Kim Le Court qui devient ainsi la première africaine et mauricienne à briller à ce niveau. Le Premier ministre, le docteur Navin Ramgoolam, lui a félicité sur Facebook pour, je cite, « sa victoire extraordinaire tout en saluant son talent, sa détermination et son engagement ». Et puis le nouveau Premier ministre britannique Andy Burnham se rend à Kiev aujourd'hui pour le 35e anniversaire de l'indépendance ukrainienne. Le dirigeant travailliste doit annoncer que son gouvernement a donné son accord pour que l'entreprise de défense MBDA partage des informations classifiées sur les composants britanniques d'un missile à longue portée, selon un communiqué de Downing Street. 6h02, la météo.

0: Les nouvelles du temps pour Maurice, oui.
1: Non, ça va, bonjour.
0: Bonjour.
1: Oui, les nouvelles du temps pour Maurice, c'est bon. Allez-y.
0: Eh bien, beau temps ce matin, sauf quelques développements nuageux temporaires attendus dans l'après-midi sur la partie ouest de l'île. Ailleurs, le temps restera beau. La température maximale sera supérieure à la moyenne par environ 2 degrés et sera entre 23 et 25 degrés sur le plateau central et entre 26 et 29 degrés sur les régions côtières. Des averses localisées sont probables en début de soirée à l'ouest, au nord-ouest et sur une partie du plateau central. Par la suite, ce sera mi-couvert en général avec des averses occasionnelles à l'est et sur les hauteurs. La température minimale sera entre 13 et 15 degrés sur les hauts et entre 17 et 19 degrés sur nos côtes. Le vent sera léger et variable tôt ce matin et durant la nuit. Mer forte au-delà des récifs avec des houles du sud-ouest de l'ordre de 2,50 m. Les sorties en haute mer sont déconseillées. Lever du soleil à 6h25 et le coucher à 17h59.
1: Et pour Rodrigue, la situation générale, les quelques nuages venant du secteur est traverseront l'île par moment. Les prévisions pour les prochaines 24 heures, mi-couvert à parfois nuageux avec des averses occasionnelles. Et côté température maximale supérieure à la moyenne par environ 2 degrés, donc entre 26 et 28 degrés en journée. Et le soir, il fera entre 19 et 21 degrés. Le vent soufflera du secteur est entre 15 et 25 km/h avec des pointes de 50 km/h. La mer sera forte au-delà des récifs avec des houles du sud-ouest de l'ordre de 2,50 m. Les sorties en haute mer sont déconseillées. La marée sera haute à 11h38 et 23h30, marée basse. C'était à 5h22 et ce soir à 17h21. Le lever du soleil à Rodrigue à 6h02, donc déjà 3 minutes de cela. Et puis le coucher est prévu à 17h36 à venir les communiquer. Communiqué du Central Electricity Board qui avise les abonnés de Vacoa résidant dans les régions et les rues suivantes: Willoughby Road, une partie de Deacon Road, Britannia Road, Suffolk Road et les environs, que la fourniture d'énergie électrique sera interrompue ce lundi 24 août entre 9h et midi en raison des travaux qui seront effectués sur le réseau électrique. Le CEB informe les abonnés de Vacoa, toujours résidant dans les régions et les rues suivantes: une partie de route Granum, morcellement Soba, Wilson Lane, Modalia Road et les environs, que la fourniture d'énergie électrique sera interrompue ce mercredi 26 août entre 8h30 et 15h en raison des travaux qui seront effectués sur le réseau électrique. Et le CB informe les abonnés de Payotte, résidant les régions et les rues suivantes, une partie de Rugou Lane, de Kalimae Lane et les environs, que la fourniture d'énergie électrique

sera interrompu, excusez-moi, ce mercredi 26 août entre 13h et 17h en raison des travaux qui seront effectués sur les réseaux électriques. Dans les trois cas, la fourniture sera rétablie sans préavis à l'achèvement des travaux et le CEB qui s'excuse pour tout inconvénient. Place à la musique, chers amis, pour bien commencer la semaine. Madcon et Begin.

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1: Oui, bonjour Sophie.
2: Bonjour Patrice.
1: Ça va bien?
2: Bien et vous?
1: Ça va. Un peu, le week-end a été...
2: Chamboulé?
1: Chamboulé à cause des courses dimanche. Mais voilà, on est là. Et bonjour Maurice, bonjour Rodrigue, bonjour le monde, bonjour l'équipe du matin. L'équipe Zodi plein, défoncée. Extraordinaire. La matinale numéro 310, on est le lundi 24 août 2026, 236e jour de l'année.
2: Oui.
1: Et il nous reste 129 jours avant la fin de cette année. Vous avez remarqué que quand on arrive au boulot maintenant, on voit les lueurs du soleil. Ouais. Donc, l'été est fini. Pas c'était là, mais l'IPVNI.
2: Tout doucement, mais sûrement.
1: Sûrement.

0: sûrement. Et le soleil se lève aujourd'hui à quelle heure?
1: Alors, on a dit, pour Maurice, le soleil à 6h25.
0: Oui.
1: Et le coucher à 17h59.
0: Bon, on a surveillé ça de près.
1: Voilà.
0: OK. Et on aura une minute de moins. Le soleil va se lever un petit peu plus en avance et il ira se coucher un petit peu plus tard. Voilà. Au sommaire de cette émission, on est lundi, Sophie.
1: Oui, ouais. Alors, on aura... on aura quoi ?
0: La question du jour.
1: La question du jour. Le sport à 6h30.
0: Oui.
1: L'horoscope. Il y a 25 ans, jour pour jour, avec Reza Duli Mahmoud. Mmh. Et puis en deuxième partie, la rubrique Parlons économie avec Kamlesh Bakoury.
0: Oui.
1: Le taux de change. On aura la tribune Tech Talk avec Meiling Balou.
0: Oui.
1: Et en dernière partie, l'interview de la matinale, mmh, la revue de presse.
0: Oui.
1: Le regard sur l'histoire.
0: Lundi, oui, exactement.
1: Et puis la programmation télé et radio.
0: On a des cadeaux pour vous, on y revient. Aujourd'hui, c'est l'anniversaire de Jean-Michel Jarre. En fait, c'est 78 ans. Il a révolutionné la musique électronique dans les années 80. Écoutez un extrait de Jean-Michel Jarre.

en concert un peu partout à travers le monde avec un style vraiment à part, révolutionnaire à l'époque. Alan Walker fête ses 29 ans. Alan Walker, c'est ça, écoutez.

Walkway, c'est pas mal tout ça. Alan Walker, Faded, qu'on écoutera dans son intégralité tout à l'heure. On a des cadeaux pour le quiz, pour le blind test et notre gâteau d'anniversaire. Ben, on y revient dans quelques instants, chers amis. La musique revient avec Fuse ODG et Million Pound Girl. C'est une Cali, voilà, non. C'est une Ratli. Une Pan Cali. Eh bien, écoute, Mr. Levin, The Gentleman, coulé à l'amour, l'orgueil.

0: S'il y a quelqu'un qui est né le 24 août, oui. Bah, n'hésitez pas à envoyer les messages donc, d'anniversaire par WhatsApp 52 53 84 84 ou vous nous appelez sur le 402 80 80 et elle repartira avec son gâteau offert par Carrefour et sa bouteille de Pure Heaven.
1: Merci Sophie. Bleu de retour avec Country House, en fait de retour, pas une nouveauté, hein. Non, ça c'est leur chanson à eux. Ça s'appelle Country House. On a aussi notre quiz qui revient aujourd'hui, bougez pas.

0: et Country House. Ça venait à la question du jour, Sophie.
1: Oui, avec Adrien Valère.
0: Oui.
1: Alors, qui pose la question, qui paraît peut-être simple, mais on veut savoir quand même.
0: Oui.
1: C'est quoi un billet de banque?
0: On n'en a pas beaucoup, comme dit notre...
1: Ami Outam.
0: Ami Outam.
1: On n'en a pas beaucoup, on n'en a pas du tout, ça dépend. Ça dépend des porte-monnaies.
0: En ces moments-là, nous...
1: C'est la sécheresse, là, attention, là.
0: Moi, mettre la main dans ma poche, moi, tout un scorpion.
1: Ben, c'est quoi, justement, un billet de banque? Écoutons Adrien Valère.
2: C'est quoi un billet de banque? On l'utilise presque tous les jours pour acheter du pain, payer un repas ou faire des courses. Et pourtant, avec les cartes bancaires, les paiements par téléphone et la digitalisation progressive de la monnaie, le billet reste encore bien présent dans notre quotidien. À force de l'avoir entre les mains, on oublie presque de se demander ce qu'il représente réellement. Un billet de banque, c'est avant tout un moyen de paiement officiel, émis par une banque centrale. À Maurice, c'est la Banque de Maurice qui est chargée de l'émission des billets. Mais sa valeur ne vient pas du billet utilisé pour le fabriquer, elle repose surtout sur la confiance. Nous acceptons tous qu'un billet de 100 roupies vaut bien 100 roupies et qu'il peut être échangé contre des biens ou des services. Les billets disposent aussi de plusieurs éléments de sécurité pour limiter les risques de contrefaçon.

0: Christophe Willem et son tout dernier single, ça s'appelle System. On a un cadeau pour vous.
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0: Oui, Sophie, on a 2 billets d'entrée pour assister au spectacle qui se tiendra du 26 au 28 août au Codan Art Center. C'est le spectacle William Shakespeare.
2: Hamlet, voilà, exactement.
0: Oh, hey.
2: Donc, c'est une belle opportunité pour les élèves du HSC, étudiants Hamlet, voir le texte prendre vie sur scène. Donc,
0: bien
2: voilà,
0: sûr.
2: On vous offre 2 billets pour assister
0: à ce spectacle.
2: Voilà.
0: Oui, et la question ?
2: Quel est le score du match Newcastle contre Liverpool joué hier ?
0: Le retour de la Premier League. Et c'est un peu normal de poser une question sur la Premier League. Donc, vous avez vu le match, vous ?
2: Non.
0: Non ?
2: Non. J'étais en train de dormir.
0: J'ai entendu dire que vous êtes fan de Newcastle, c'est
2: ah
0: vrai ?
2: Ah bon, c'est vrai que c'est quasi ça.
0: Non. Aucun renseignement ?
2: Non.
0: Donc, le score du match entre Newcastle et Liverpool joué hier soir, appelez-nous sur le 402 80 80. Ou sinon, vous envoyez un texto.
2: 52 53 84 84.
0: De toute façon, on aura la réponse avec Radjiv, là.
2: Exact.
0: À venir le sport.
1: 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Bonjour Radjiv.
3: Bonjour Sophie, bonjour à toutes et à tous. Cyclisme pour débuter, nouvel exploit historique pour la Mauricienne Kimberly Lecour de Biopénard. Elle a remporté le Tour of Britain à l'issue des 5 étapes disputées pendant la semaine. La 5e et dernière étape a eu lieu hier après-midi. Kimberly Lecour qui devient la première Mauricienne à remporter une course par étape de l'UCI Women World Tour. Elle se place ainsi parmi les meilleures du cyclisme mondial féminin et fait briller Maurice sur la scène internationale. Elle devance la néerlandaise Lorena Wiebes de 19 secondes, cette dernière qui a remporté 4 des 5 étapes de cette compétition. Mais Lecour avait fait

0: le plus difficile en s'imposant sur la troisième étape. Une performance saluée au plus haut niveau. Dans un message sur sa page Facebook, le Premier ministre, le docteur Navin Ramgoolam, a tenu à féliciter Kimberly Lecour de Biopénard pour cet exploit. Il a notamment soutenu que Kim est une immense source de fierté pour Maurice et un formidable exemple pour notre jeunesse. Hippisme, le champion de l'écurie Paul Fouquier-Combrevieja décroche le million. Il a remporté le Triple Crown, soit les trois courses du championnat des 4 ans, et décroche ce bonus. La dernière manche s'est tenue hier sur 1850 mètres au Champ de Mars. Quatre partants étaient de la partie. Combrevieja a gagné facilement sous la montre de Manuel Nunes. Il reste invaincu sur notre turf. Football en Angleterre avec la première journée de la Première Ligue. Liverpool arrache un point grâce à un pénalty de Szoboszlai dans la dernière minute chez Newcastle. Score final 2-2. Les Magpies qui menaient à la pause. Gakpo avait égalisé à la 55e et Willock avait redonné l'avantage à Newcastle à la 57e. Mais cette équipe n'a pu tenir bon. Manchester City s'est fait peur mais renverse la situation pour l'emporter de 2-1 dans les 10 dernières minutes contre Bournemouth. Gueye et Gvardiol buteur. Bournemouth menait par 1-0 à la pause et ce jusqu'à la 84e minute. Brighton a facilement dominé Aston Villa 4-0 pour prendre la tête du classement. Ce soir, Fulham reçoit Chelsea à 23h. La Liga en Espagne, le carton du FC Barcelone qui est allé gagner 5-0 chez Elche, 2-0 à la pause. Rafinha et Fermin, double buteur. Entrée en jeu à la place de Lamine Yamal à la 65e. Anthony Gordon a délivré 2 passes décisives à la 67e, donc 2 minutes après son entrée en jeu, et 71e minute. De partout entre l'Atlético Madrid et Villarreal, Retafe s'impose par 1-0 face au Racing Santander. Ce soir, Osasuna Levante à 21h30, Malaga reçoit le Deportivo La Corogne à 23h30. La Serie A en Italie, les deux favoris au rendez-vous hier, la Juventus qui est allé battre à Frosinone par 1-0. L'AC Milan est allé gagner chez Torino par 2-1. 2 buts inscrits en deuxième période. L'Atalanta s'est imposé 2-1 à domicile contre Sassuolo. Victoire à l'extérieur de Lecce, 2-0 chez Venezia. Elle affiche ce soir Bologna-Lazio à 20h30 et l'AS Rome-Fiorentina à 22h45. La Ligue 1, France, le PSG qui sauve les meubles. Paris qui a été tenu en échec de partout chez Rennes. Les Rennais menés par 2-0 à la pause. Ferran Torres pour sa première a marqué un doublé en deuxième période pour permettre aux Parisiens de décrocher un point. Monaco est allé battre le Havre par 1-0. Lille s'est imposé 2-0 chez Angers. Marseille est le premier leader au classement. En Turquie, Mohamed Salah a marqué ses premiers buts pour Trabzonspor. Cette équipe s'est imposée par 2-1 contre Başakşehir. Salah a marqué un doublé. Un troisième but a été refusé pour hors-jeu en fin de match. A noter aussi le doublé ce week-end de Mason Greenwood avec Fenerbahçe. En tennis, Arthur Fils a dominé l'Américain Francis Tiafoe en finale à Cincinnati. À 22 ans, le Français remporte son premier Masters 1000. En féminin, déjà titré en 2023, Coco Gauff a doublé la mise en dominant Jessica Pegula 6-2, 6-4. En Formule 1, le Britannique Lando Norris s'est imposé sur le Grand Prix des Pays-Bas hier à Zandvoort. Le pilote McLaren, champion du monde 2025, enregistre sa deuxième victoire de la saison devant les deux Mercedes de George Russell et du leader Kimi Antonelli. Cyclisme avec Matthew Brennan qui s'est imposé sur la deuxième étape de la Vuelta hier à Manosque. Le Britannique a lancé de très loin son effort pour devancer Pau Mikel et Tadej Pogacar qui conserve son maillot rouge. Troisième étape ce lundi sur 174 km. Autant pour cette page. Merci d'avoir été avec nous. Excellente matinée à tous.
1: Merci Rajiv. On vous retrouve juste après le journal de 7h. Voici Rudimental. 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

Rudimental avec les voix de Jess Glynne et de Macklemore. Ça s'appelle These Days, à venir les avis d'obsèques. On nous prie d'annoncer le décès de Madame Shu Zhenyu. Madame Shu Zhenyu, habitant Tamrigny Lane, Belle Rose, 4 bornes, est âgée de 63 ans. Le convoi sortira de Valère Funerals à New Grove aujourd'hui à 8h pour se rendre en église de Saint-Jean et de là au cimetière de Saint-Jean. Le décès de Monsieur Michel Alex Parfait. Monsieur Michel Alex Parfait, ex-habitant du numéro 28 Guy Itier Street à Beaubassin, est âgé de 96 ans. Le convoi sortira de la chapelle ardente d'Eliensons à Beaubassin, aujourd'hui à 9h15, pour se rendre en église de Notre-Dame de Lourdes et de là aussi à l'incinérateur de Chebel. Le décès de Mademoiselle Françoise Madeleine Catherine. Mademoiselle Françoise Madeleine Catherine, âgée de 66 ans, le convoi sortira du couvent de Bonne-Terre aujourd'hui à 10h pour se rendre à la chapelle du couvent de Bonne-Terre et de là au cimetière de Pamplemousse. Le décès de Madame Mala Résidu. Madame Mala Résidu, née Royanne, âgée de 63 ans, le convoi sortira de son domicile à avenue Beauzieu-Bambou, aujourd'hui à 10h30, pour se rendre en l'église de Saint-Sauveur à Bambou et de là au cimetière, ou plutôt au crématoire de Médine à Bambou. Le décès de Madame Soubroïdou Ramanma, Madame Soubroïdou Ramanma, née Ramasormi, aussi connue sous le nom de Rajama, âgée de 90 ans. Le convoi sortira de son domicile à avenue Dansan Berthaud 4 bornes, aujourd'hui à 11h, pour se rendre à l'incinérateur de Solferino. Le décès de Madame Marie-Louise Marie, Madame Marie-Louise Marie, née Gua, aussi connue sous le nom de Sister Marie, habitant numéro 146 Langlois Street, Trancbar. Elle est âgée de 77 ans. Le convoi sortira de son domicile au numéro 146 Langlois Street, Trancbar, aujourd'hui à 13h.

13h pour se rendre en église, ou plutôt à la cathédrale de Saint-Louis, et de là au cimetière de Gébert, les Salines. Le décès de M. Noël Mario Monvoisin, âgé de 70 ans, le convoi sortira de chez son fils, M. Yannick Monvoisin, à Émile Basset, Sainte-Croix, aujourd'hui à 14h, pour se rendre dans l'église du Père Laval à Sainte-Croix et de là au cimetière de Saint-Jean. Le décès de M. Benjamin Sarah, aussi connu sous le nom de Pousse Rosée, âgé de 60 ans. Le convoi sortira de son domicile à Riverwalk, Chamonix, aujourd'hui à 15h, pour se rendre dans l'église de Notre-Dame du Mont-Carmel et de là au cimetière de Rivière-des-Galets. Le décès de M. Jean-Marc Potage, âgé de 60 ans. Le convoi sortira de chez son épouse, Claudinette Mariella Potage, au numéro 15 Dunant Lane, 4 bornes, aujourd'hui, pour se rendre dans l'église de Saint-Jean et de là au cimetière de Bel Air à Maybole. L'heure vous sera communiquée ultérieurement. Et le décès de Mademoiselle Abigail Désirée Joseph, aussi connue sous le nom d'Abby, âgée de 19 ans, le convoi sortira de chez son père, M. Virgile Yvan Désiré Joseph, à Route-Royale Palmar, demain à 14h, pour se rendre dans l'église de Saint-Dominique à Quatre-Coco et de là au cimetière de Trou-de-Douce. Nos sympathies aux familles endeuillées.

0: Un petit coucou à Hans qui nous écoute ce matin, Little Ginny et ça, Elton John, à venir à l'horoscope. Oui, Sophie, les béliers d'abord.
1: Alors, vous serez bienveillant avec tout le monde, votre attention sera la bienvenue.
0: Oui, les taureaux.
1: Alors, vous vous êtes laissé aller, mais vous vous ressaisissez aujourd'hui.
0: Les gémeaux.
1: Vous ferez preuve de bon sens pour régler les soucis et ramener le calme dans les esprits.
0: Les cancers.
1: Alors, c'est une journée sereine qui vous attend, les cancers. Tout se déroulera sans accroc.
0: Les lions.
1: Certaines responsabilités commencent à vous peser, les lions. Lâchez un peu la pression.
0: Les vierges.
1: Vous avez été dans l'action récemment, il est temps de réfléchir et observer.
0: Les balances.
1: Une information ou un appel inattendu pourrait survenir pour illuminer votre journée.
0: Les scorpions.
1: Vous serez mieux organisé que d'habitude, les scorpions, vous gagnerez du temps.
0: Et Sagittaire.
1: L'ambiance s'adoucit au sein de votre famille, profitez-en pour ouvrir des discussions.
0: Les capricornes.
1: La chance sera avec vous aujourd'hui, il est temps de prendre de nouvelles initiatives.
0: Les Verseaux.
1: Vous serez très en forme ce lundi, alors de quoi commencer la semaine sur une bonne note.
0: Et on termine avec les poissons.
1: Vous serez facilement déconcentré. Attention aux gaffes.
0: Oui, on aura notre gagnant, notre quiz dans quelques instants. Ça, c'est Tove Lo et Stromae. Des fleurs, ça, c'est le titre.

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1: Le 24 août 2001, nouvelle technologie. Pour tous ceux qui ne posséderaient pas encore d'ordinateur, pas de panique. Très bientôt, l'accès à Internet pourra se faire à partir de votre téléviseur. En effet, les utilisateurs pourront avoir accès à leurs emails, ils pourront chatter en ligne à partir de leur écran de télévision. Le terminal branché sur la ligne téléphonique et la télévision coûtera moins cher qu'un ordinateur. Comparution de Selmia. Il y avait de la tension hier devant le tribunal de Curpip. Alors que la motion de remise en liberté sous

caution de Selmia, leader du Hezbollah, devait être débattue, les sympathisants de celui-ci ont manifesté bruyamment en scandant des slogans hostiles à l'égard du chef inspecteur Prem Radwa. Un important dispositif de sécurité a dû être mis en place pour parer à toute éventualité. Identité. Tous les détenteurs d'un passeport mauricien devront changer celui-ci en 2003. La nouvelle version du passeport sera infalsifiable. À savoir que par le passé, le passeport actuel a déjà été contrefait à plusieurs reprises. Un appel d'offres international sera lancé dans 2 mois avec des spécifications sophistiquées pour cette nouvelle version.

0: Oui.
1: Non, pour retrouver, pour retrouver, pour retrouver, pour retrouver.
0: Joël.
1: Non.
0: Noël.
1: Noël. Bonjour Noël.
0: Bonjour Noël.
2: Bonjour, bonjour Baptiste, bonjour Sophie.
0: Ça va?
1: Ça va bien Noël?
2: Ça va très bien vous?
0: Oui.
1: Ça va, ça va avec un nom comme le vôtre. Vous avez tout le temps un cadeau.
2: Non, il n'y a que deux jours de la nuit.
0: Mais sinon, comment ça se passe?
2: Comme vous.
0: Oui.
2: Comme vous, je ne suis pas privilégié, moi. Je suis comme...
1: Ah, okay,
0: ça veut dire que le 25, on vous dit joyeux Noël.
2: Ouais.
0: Ça, c'est bizarre, non?
1: Ouais.
0: Ouais.
1: Mais Noël, joyeux Noël.
0: Ouais. Alors, sinon, vous avez passé un bon week-end?
1: Oui. Racontez-nous.
2: Oui, ça va.
0: Vous avez bossé? Vous avez bossé ce week-end-là?
2: Non, je ne bosse pas le week-end.
0: Ah, bah, c'est super, ça.
1: Vous faites quoi dans la vie de Noël?
2: Ben, je suis. Je travaille dans une compagnie franco-mauricienne.
1: Oui.
2: Qui est dans les motos de bateau.
0: D'accord.
1: Méthode bateau. Mm-hmm. Ok. C'est pour ça que vous habitez Montchoisy alors.
2: Pas vraiment.
0: D'accord. Mais juste dites-nous, vous emmenez des gens en bateau, tout ça, non?
2: Pardon?
0: Je dis, ça vous arrive, vous emmenez des gens en bateau, non?
1: Non, n'importe quoi.
2: C'est le sens que vous parlez, non?
0: Exactement, il a tout compris. Ouais.
1: Noël, on a une question pour vous, pour repartir avec des cadeaux. Noël, la question de Sophie.
0: Quel est le score du match de Newcastle contre Liverpool joué hier?
2: 2-2.
0: Oui.
1: 2-2, c'est la bonne réponse. Bravo, Noël. Et vous étiez déçu ou vous étiez content du match nul de Newcastle et de Liverpool?
2: Non, je pense que c'est bien. Mon équipe a gagné juste avant.
1: Votre équipe, c'est Manchester City?
2: Voilà.
1: C'est ça?
2: Oui.
1: Ok. Ouais, c'était dur, hein, pour aller battre Bournemouth, hein, avec un petit peu de chance. Mais bon.
2: Non, mais.
1: Ouais?
2: Non, mais ils ont dominé quand même, les équipes. En premier mi-temps, ils ont dominé.
1: Oui, ils ont pas mal joué. Mais quand même, les petites équipes, entre guillemets, c'est pas facile de les battre maintenant. Hein. Et puis, vous en pensez quoi du match de Liverpool contre Newcastle?
2: C'était un joli match. Liverpool a bien joué, Newcastle, c'est quand même marrant.
1: C'était pas mal. S'il y avait beaucoup d'intensité, c'était pas mal le match. Noël, vous repartez ce matin avec
0: deux billets, donc pour le spectacle William Shakespeare.
1: Oui.
0: Ça se tiendra du 26 au 28 août au Codan Art Center, donc l'occasion de voir les élèves du HSI étudiant Hamlet présenter cette scène. Donc profitez-en.
2: Merci beaucoup.
1: Noël, passez une très bonne journée.
2: Merci.
0: Bonne semaine. Merci.
1: Bonne semaine à vous. On arrive à la fin de cette première partie à venir, le journal. Et puis, on aura aussi le journal des sports, Rajiv Ganapathy, qui revient. Mais on se retrouve juste après le journal des sports.
0: Oui, mais juste après aussi, ma philosophie.
1: Ma philosophie, bien sûr. Ma philosophie?
0: Oui.
1: Amel Bent. Ouh là là. Incroyable.

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1: Belle matinée, il est 7h. Le journal avec Preneuve Biary. Bonjour Preneuve.
2: Bonjour Sophie, bonjour à tous.
1: À la une, des résultats préoccupants.
2: Plus de la moitié des élèves en grade 11 dans certains collèges d'État ont échoué leurs mock exams, alors même que les véritables épreuves du SI les guettent à la fin de ce trimestre, poussant le ministre de l'Éducation lui-même à appeler à la vigilance, vous l'entendrez. Dans ce journal aussi, les légumes vendus moins cher par les agriculteurs au deuxième trimestre cette année. Mais ça ne veut pas forcément dire qu'on débourse moins au marché, on vous explique. Les employés des casinos de Maurice montent au créneau aujourd'hui, rassemblement devant le Parlement pour exiger des réponses sur leur avenir. Et puis dans le journal des sports, l'histoire retiendra le nom de Kim Lecourt, sacrée championne du Tour of Britain. Ça fait aujourd'hui une semaine que les élèves ont rejoint les salles de classe pour la dernière ligne droite de l'année. Certains pour des examens plus décisifs que d'autres, comme ceux du grade 11 qui feront face aux épreuves du SI dans quelques semaines seulement. Et pourtant, les résultats des examens blancs au deuxième trimestre, les fameux mock exams, n'annoncent pas la couleur, un taux de réussite global inférieur à 50% dans 20 collèges d'État. Ce sont les chiffres de la Quality Assurance and Inspection Division du ministère de l'Éducation. Quant aux mathématiques, la note est encore plus salée. Seuls 37% des enfants scolarisés dans les

0: établissements publics ont réussi leur partiel. De quoi susciter à Shibachu les inquiétudes du ministre.
1: Mahengangga Prasad affirme tirer la sonnette d'alarme avant les examens de fin d'année. Son ministère a déjà identifié les établissements à haut risque.
2: L'école-là pour être supervisée par une équipe du ministère, par un subject spécialiste, pour guetter qui manière capable d'aider les enfants qui ont difficulté, qui peuvent gagner difficulté, master, ban basic concept.
1: Plusieurs facteurs expliquent ses résultats selon lui. Il évoque le téléphone portable, interdit dans les écoles depuis la rentrée, mais aussi l'usage hyper répandu de l'intelligence artificielle.
2: Nous pouvons faire une sensibilisation au niveau de l'école. Récemment, nous finissons avec l'aide du ministère de ICT et avec Mauritius Telecom, nous finissons une session de travail avec nos enfants qui de différents collèges. Nous commençons à expliquer que oui, il y a comme un outil d'aide qui est capable d'aider pour notre research work, mais pas Leslie commence à écrire notre rédaction. Pas Leslie commence résoudre ce problème. Je disais continuer à servir notre propre intelligence.
1: La lecture aussi est en déclin, ce qui affecte selon lui la maîtrise des langues.
2: Oui, il y a un projet, comment nous pourrions un petit peu nous une bibliothèque dans l'école primaire et secondaire. Et dans ça, l'optique-là, plusieurs, l'ambassade de nous, l'ambassade de l'Inde, de France, d'Angleterre, de l'Amérique, qui peut venir et fournir l'école, un livre de lecture pour nos enfants, différents groupes d'âge. Et en même temps, dans Blueprint, qui peut venir et non, une mesure qui peut prendre pour adresser ce problème-là.
1: Mahengangga Prasad reste confiant que les élèves pourront remonter la pente. Ils seront cette année près de 13 500 à participer aux épreuves du SI et plus de 8 200 à celles du HSI.
0: À Shibachu, quand dans les écoles primaires en grade 6, c'est une autre échéance qui se profile, le PESAC du 22 au 27 octobre. Et à Stanley, les élèves retrouvent leur école sous un nouveau nom. Elle portera désormais celui de Jayan Kothari, décédé en 2018. Enfant de la localité et figure marquante du MMM, il aura occupé plusieurs portefeuilles ministériels avant de s'illustrer sur la scène internationale, notamment dans les négociations liées au commerce extérieur. Sa famille accueille cette décision avec émotion et fierté. Voir le nom de Jayan Kothari associé à un établissement scolaire représente une manière de faire vivre sa mémoire, selon sa fille Lilka Kothari.
3: Je pense que déjà, que ce soit associé à une école est quelque part très important pour nous parce que l'éducation a toujours été un élément important, un vecteur important dans son parcours et ça reflète aussi un message fort, c'est que il faut toujours continuer à travailler, à apprendre avec assiduité et ne jamais laisser son point de départ déterminer jusqu'à où on peut aller. Donc c'est pour moi, c'est un message d'espoir pour tous ces enfants, bien sûr de la région, mais aussi du pays.
0: Lilka Kothari au micro de Rajmila Sitamoni. À Rochebois, hier soir, un nourrisson de 7 mois a été tué. C'est sa mère qui a découvert son corps sans vie. Elle a indiqué à la police être sûre que c'est le père qui aurait commis le meurtre. L'homme de 30 ans a été arrêté par la CID du nord de Port-Louis. Selon Défi Média, le suspect Jean-Daniel Perrine a affirmé aux enquêteurs avoir entendu des voix diaboliques qui lui ont incité à poignarder son enfant. L'arme du crime, un cutter, n'a pas encore été retrouvée. La dépouille du bébé a été transportée à l'hôpital Djitou pour l'autopsie. Les agriculteurs mauriciens ont dans l'ensemble vendu leur production moins chère entre avril et juin. C'est ce que révèle l'indice des prix à la production de Statistics Mauritius pour le deuxième trimestre cette année. Et la baisse est beaucoup plus marquée pour les légumes que les trois premiers mois de 2026. Les carottes, par exemple, enregistre une chute spectaculaire de plus de 54% du prix obtenu par les producteurs. Mais attention, ce n'est pas pour autant qu'on paye ces légumes moins chers sur les étals, Adrien Valère.
4: Quand Statistics Mauritius parle de prix à la production, il s'agit simplement du prix obtenu par l'agriculteur lorsqu'il vend son produit avant qu'il n'arrive jusqu'au consommateur. Et entre avril et juin, ces prix agricoles ont baissé de 2,6% en moyenne par rapport aux trois premiers mois de l'année. Pour les légumes, la tendance est encore plus nette. Au premier trimestre, leur prix avait baissé d'environ 2,2%. Au deuxième trimestre, le recul atteint 8,9%, le cas le plus marquant. La carotte avec une chute de 54,6%. L'ananas qui avait augmenté au début de

0: L'année change également sa direction. Son prix à la production recule de 20,4%. À l'inverse, les producteurs ont obtenu davantage pour certains produits d'élevage, plus de 6% pour les œufs et le bétail et plus de 8,6% pour le lait. Mais cette baisse chez le producteur ne se traduit pas automatiquement par la même baisse dans votre panier. Entre les deux interviennent notamment le transport, les intermédiaires et les marges commerciales.
1: Adrien Valère, vous écoutez RMA, il est 7h07 et à partir de midi aujourd'hui, certains employés des casinos de Maurice accompagnés de membres du Casino Employees Union se rassembleront devant l'Assemblée nationale pour une manifestation pacifique. Ces employés affirment être dans l'incertitude quant à leur avenir professionnel depuis l'annonce du lancement d'un appel d'offres pour une éventuelle reprise des casinos. La date limite pour le dépôt ayant été fixée au 15 août, les quelques 600 employés inquiets disent ne toujours pas avoir d'informations sur la suite du processus. Selon le négociateur syndical Ashvin Goudaï, ils souhaitent ainsi faire entendre leur voix auprès des autorités.
2: Il est vrai que Casino de Maurice est déficitaire, mais surtout, il a bien sûr l'information dans les coulisses d'une éventuelle privatisation. Et il veut dire que tout ça, il fait sans concertation avec le syndicat, qui veut dire qu'il nous tourne dans le flou, nous ne connaissons pas ce qui peut passer. Et nous entame plusieurs fois une démarche pour que le gouvernement, notamment le ministère des Finances, etc., ait une réunion avec le syndicat pour expliquer nous qu'est-ce qui se passe, le contexte et l'avenir de travailler. Demain, nous pouvons devant le Parlement, bien sûr dans les rues, pour nous exprimer nous pacifiquement. Le but d'ailleurs, c'est que l'autorité de une réunion est capable de discuter avec nous pour expliquer nous quel est vraiment ce qui peut passer au niveau des casinos de Maurice.
1: Ashvin Goudaï au micro de Chavi Bachou. L'exécutif accélère sa transformation numérique. Le portail gouvernemental ainsi que les différents sites web de l'État seront modernisés en une seule plateforme numérique, unique, intelligente et davantage centrée sur les citoyens. C'est en tout cas ce qui ressort du compte-rendu du Conseil des ministres de vendredi dernier à Jamila Sitamoni.
3: L'objectif est de faciliter l'accès aux services publics, de simplifier les démarches administratives et d'offrir aux citoyens comme aux entreprises une expérience numérique plus rapide, plus personnalisée et plus accessible. Cette initiative s'inscrit dans la stratégie du gouvernement pour accélérer la digitalisation des services publics et est directement liée au Digital Blueprint. Ce document prévoit notamment de renforcer l'utilisation des nouvelles technologies, de l'intelligence artificielle et des solutions numériques. Parmi les mesures annoncées figure d'ailleurs la mise en place d'un portail gouvernemental unifié et du Mobile ID afin de permettre un accès plus simple et sécurisé aux services publics. Le gouvernement veut ainsi réduire la nécessité de naviguer sur plusieurs sites Internet et permettre aux citoyens d'accéder plus facilement aux services de l'État, notamment à partir de leur appareil mobile.
1: Radjmila Sitamoni. En Guinée, au moins 30 personnes ont trouvé la mort hier après l'effondrement d'un tas d'ordures dans une grande décharge sur des habitations voisines à Conakry, la capitale. 22 autres personnes ont été blessées, dont 6 gravement. Des moyens et des effectifs importants, y compris des militaires, ont été déployés selon la BBC pour rechercher des survivants. Cet effondrement est survenu après de fortes pluies tombées pendant la nuit. Le Premier ministre Mamadou Ouriba était sur les lieux pour évaluer la situation. 7h11, le journal des sports de Rajiv Ganpat.
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Bonjour, merci d'être avec nous pour cette page cyclisme, nouvel exploit historique pour la Mauricienne Kimberly Lecour de Biot-Piénard. Elle a remporté le Tour of Britain à l'issue des 5 étapes disputées cette semaine-ci. La 5e et dernière étape a eu lieu hier après-midi. Kimberly Lecour devient la première Mauricienne à remporter une course par étape de l'UCI Women World Tour. Elle se place ainsi parmi les meilleures du cyclisme mondial féminin et fait briller Maurice sur la scène internationale. Elle devance la néerlandaise Lorena Vibbs de 19 secondes. Cette dernière qui a remporté 4 des 5 étapes de cette compétition. Mais Lecour avait fait le plus difficile en s'imposant sur la 3e étape. Une performance saluée au plus haut niveau. Dans un message

0: sur sa page Facebook, le Premier ministre, le docteur Navin Ramgoolam, a tenu à féliciter Kimberly Lecourt de Biopénar pour cet exploit. Il a notamment soutenu que Kim est une immense source de fierté pour Maurice et un formidable exemple pour notre jeunesse. Sur le podium hier, une scène humoristique qui a particulièrement retenu l'attention. L'histoire de pain-saucisse, un menu qui, selon Kimberly Lecourt, lui a été promis par son équipe en cas de victoire finale. Une promesse réalisée sur le podium. Nous vous proposons cette ambiance, justement, avec aussi la voix de Kimberly Lecourt de Biopénard.
1: Look at that! The best photo of a bike race we've ever seen!
2: I wrote up a lot of motivation for the sausage rolls, and Danny, my dear, has promised me sausage rolls, so I'm still waiting for
1: them. Ladies and gentlemen, we have a sausage roll!
2: And it's warm!
1: A dry one. Have you finished yet?
2: I'm just enjoying it because I don't get to eat bad food a lot, so. Yeah, I think I need champagne to let the sausage all go down.
0: Un petit moment de détente avant de repasser aux choses sérieuses. Prochain objectif pour la Mauricienne, les championnats du monde à Montréal en septembre. Hippisme, le champion de l'écurie Paul Fukuyung Combrevieja décroche le million. Il a remporté le Triple Crown, soit les trois courses du championnat des 4 ans, et décroche ce bonus. La dernière manche s'est tenue hier sur 1850 mètres. Quatre partants étaient de la partie. Combrevieja gagnait facilement sous la montre de Manuel Nunes. Football en Angleterre avec la première journée de la Premier League. Liverpool arrache un point grâce à un pénalty de Szoboszlai dans la dernière minute chez Newcastle. Score final 2-2. Les Magpies menaient à la pause. Gakpo avait égalisé à la 55e et Willock avait redonné l'avantage à Newcastle à la 57e. Mais cette équipe n'a pu tenir bon. Manchester City s'est fait peur mais renverse la situation pour l'emporter 2-1 dans les 10 dernières minutes contre Bournemouth. Gueye et Gvardiol buteur. Bournemouth mené par 1-0 à la pause et ce jusqu'à la 84e minute. Brighton a facilement dominé Aston Villa 4-0 pour prendre à la tête du classement. Ce soir, Fulham reçoit Chelsea à 23h. La Liga en Espagne, le carton du FC Barcelone qui est allé gagner par 5-0 chez Elche, 2-0 à la pause. Rafinha et Fermin, double buteur. Entrée en jeu à la place de Lamine Yamal à la 65e, Anthony Gordon a délivré deux passes décisives à la 67e et 71e minute. De partout entre l'Atlético Madrid et Villarreal, Retafe s'impose par 1-0 face au Racing Santander. Ce soir, Osasuna Levante à 21h30, Malaga reçoit le Deportivo La Corogne à 23h30. La Serie A en Italie, les deux favoris au rendez-vous hier. La Juventus est allée battre à Frosinone par 1-0. L'AC Milan est allée gagner chez Torino par 2-1. Deux buts inscrits en deuxième période. L'Atalanta s'est imposé 2-1 à domicile contre Sassuolo. Victoire à l'extérieur de Lecce, 2-0 chez Venezia. À l'affiche ce soir, Bologne-Lazio à 20h30 et AS Rome-Fiorentina à 22h45. La Ligue 1, France, le PSG sauve les meubles. Paris a été tenu en échec de partout chez Rennes. Les Rennais qui a mené par 2-0 à la pause. Ferran Torres pour sa première a marqué en doublé en deuxième période pour permettre aux Parisiens de décrocher un point. Monaco est allé battre le Havre par 1-0. Lille s'est imposé 2-0 chez Angers. Marseille est le premier leader au classement. En Turquie, Mohamed Salah a marqué ses premiers buts pour Trabzonspor. Cette équipe s'est imposée 2-1 contre Başakşehir. Salah a marqué un doublé. Un troisième but a été refusé pour hors-jeu en fin de match. A noter aussi le doublé ce week-end de Mason Greenwood avec Fenerbahçe. En tennis, Arthur Fils a dominé l'Américain Francis Tiafoe en finale à Cincinnati à 22 ans. Le Français remporte son premier Masters 1000 en féminin. Déjà titré en 2023, Coco Gauff a doublé la mise en dominant Jessica Pegula. Formule 1 avec le Britannique Lando Norris qui s'est imposé sur le Grand Prix des Pays-Bas. Le pilote McLaren, champion du monde 2025, enregistre sa deuxième victoire de la saison devant les deux Mercedes de George Russell et du leader Kimi Antonelli. Cyclisme avec Mathieu Brennan qui a remporté la deuxième étape de la Vuelta hier à Manosque. Le Britannique a lancé de très loin son effort pour devancer Pau Mikel et Tadej Pogacar qui conserve le maillot rouge. Troisième étape ce lundi sur 174 km. Autant pour

0: Jordan Davis, chers amis, avec Ain't Enough Road à venir. Les nouvelles du temps, est-ce que vous avez des
1: communiqués? Oui, on a un communiqué.
0: Allez, on y va.
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0: Mais tout d'abord, la météo.
1: Avec notre prévisionniste, monsieur Mounir Chamtali, ce matin, bonjour.
4: Oui, bonjour, bonjour à tous.
1: Oui, alors est-ce qu'on a des bonnes nouvelles? Est-ce qu'il va faire beau aujourd'hui? Est-ce qu'il va pleuvoir? Il va faire chaud?
0: Beau, j'ai l'impression.
1: Dites-nous.
4: Alors déjà donc, ne vous demandez qu'en termes de situation générale pour l'île Maurice, du moins. Donc, c'est une faible dorsale de haute pression qui peut étendre nos régions toujours. Donc, ça, en général, ça veut dire du beau temps. Donc, bien sûr, le matin, là, c'est toujours et du soleil. Et dans l'après-midi, quoique avec le vent léger, nous pouvons avoir quelques nuages qui vont développer temporairement sur la partie ouest de l'île, mais devant les secteurs donc de l'est, la moitié est complètement de l'île, ce sera toujours du beau temps. Mais à mesure que l'atmosphère commence à refroidir dans la soirée, donc nous sommes capables d'avoir quelques averses localisées. Ce sera en début de soirée, à l'ouest, au nord-ouest et sur une partie du plateau central. Et durant la nuit, à ce moment-là, ce sera un ciel mi-couvert en général. Quelques ondées, quelques grains et à l'est et sur les hauteurs durant la nuit. En termes de température, donc une maximale qui est toujours supérieure à la moyenne, environ 2 degrés Celsius, et sera entre 23 et 25 degrés Celsius sur le plateau central, entre 26 et 29 degrés Celsius dans la région côtière. En termes de minimale, durant la nuit, ce sera entre 13 et 19 degrés Celsius. Et sinon, ça, le vent, comme on vient de mentionner, le vent léger, donc du secteur est, environ 15 km par heure au cours de la journée. Sinon, ça, du côté de la mer, donc la mer n'est pas praticable, mais la houle du sud-ouest, de l'eau de 2,50 m tendue au brisant. Donc, un sortie en haute mer qui est déconseillé pour aujourd'hui. Et du côté de Rodrigue, alors à Rodrigue, il y en a quelques nuages qui viennent du secteur est qui peuvent traverser de temps en temps. Donc, ce sera des services occasionnels pour les prochaines 24 heures à l'île Rodrigue. En termes de température, toujours donc supérieure à la moyenne par environ 2 degrés. Ce sera entre 26 et 28 degrés Celsius à Rodrigue en termes de maximale et la minimale pour entre 19 et 21 degrés Celsius. Le vent à Rodrigue, un vent léger à modéré, donc 15 à 25 km par heure, avec quelques pointes de 50 km par heure. Et la mer à Rodrigue, pas praticable non plus. Ben, la houle toujours du sud-ouest, de l'eau de 2,50 m. Donc, un soutien au

0: mec qui déconseille, Lille Rodrigue aussi. Les gars maintenant, donc Enamanios qui influence le temps, Sabagnac est éloigné de Lille maintenant. Donc les gars, ce sera essentiellement du beau temps pour aujourd'hui. La température maximale peut d'environ 30 degrés Celsius, la minimale d'environ 24. Le vent peut souffler du sud-est, 25 à 35 km par heure à Galega, donc plutôt venteux. Et du côté de la mer, alors la mer est mauvaise à Galega aussi, une vague de l'eau de 2,50 m, donc pas de sortie en mer qui est déconseillée. Avant de terminer, donc un aperçu du temps. Alors on a quelques informations pour partager aujourd'hui. Donc premièrement, donc bien sûr, nous connaissons pendant la période hivernale, nous avons un gros laoule parfois qui a impacté donc l'état de la mer dans les parages des îles Mascareignes. Donc en fin de semaine, du patin qui prenait un gros laoule justement qui vous venait. D'habitude, ça va là de l'eau de 4 mètres en hauteur. Donc c'est qu'une patin pour la fin de cette semaine-ci, il est capable un petit peu plus conséquent en termes de hauteur et en termes de l'énergie qu'il peut apporter aussi. Donc un gros laoule qui peut impacter l'état de la mer, la haute mer déjà, l'état de la lagon aussi. Et il y a une possibilité même, nous mentionnait que c'est une possibilité seulement pour le moment de raz-de-marée. Donc, bien sûr, la météo, il faut suivre la situation de très près. Il peut y avoir de communiquer, il peut y avoir de mise à jour, donc en temps et lieu qui peut venir. Donc, ça, c'est une possibilité. Tout dépendra, bien sûr, de l'évolution de ce système météorologique-là. Donc, qu'il peut y avoir de mise à jour et qui peut suivre. Donc, nous mentionner qu'il y a la côte qui est plus impactée d'habitude avec un système pareil, c'est surtout la côte de l'ouest et du sud. Et bien sûr, la côte de ce secteur-là aussi. Et associé donc avec un système qui nous peut expecter pour la semaine là. Donc nous avons un système frontal qui peut traverser le vendredi et donc ça nous capable d'atteindre un petit peu de pluie pour vendredi. Et après le passage de ce système frontal là, nous avons un fort anticyclone qui peut renforcer le vent dans nos régions. Donc nous restons plus ou moins d'un régime de vent léger pour le moment, mais là le vent qui pourra renforcer en fin de semaine. Et associé avec ça aussi, nous pouvons donc une température qui nous permet qui pourrait revenir un petit peu plus près avec la normale, donc une baisse relative, nous capable d'y aller dans la température. Donc voilà un petit peu en ce qui concerne le temps et surtout, et information à retenir, c'est la houle qui est capable d'impacter l'état de la mer et même de la côte en fin de semaine. Donc merci, bonne journée, bonne semaine à tous.
1: Merci, bonne journée à vous également.
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1: Communiqué du Central Electricity Board qui avise les abonnés de Rochebrune habitant dans les environs de Rochebrune Avenue, Néon Avenue, Varillon Avenue et Pluto, que la fourniture d'énergie sera interrompue entre 9h et midi. Aujourd'hui, lundi le 24 août, en raison des travaux qui seront effectués sur le réseau électrique. Cette fourniture d'énergie, bien sûr, qui sera rétablie sans préavis à l'achèvement des travaux. Le CEB s'excuse auprès de tous ceux affectés par cette coupure.
4: Merci Sophie. Qui est Marc Carnet? Ben écoutez la réponse de Kamlesh Bokhari dans la rubrique Parlons économie.
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6: Bonjour. Âgé de 61 ans, le Canadien Marc Carney est détenteur d'un doctorat en économie. En tant que gouverneur de la Banque centrale du Canada, il a aidé son pays à naviguer à travers la crise financière de 2008. En 2013, il est nommé gouverneur de la Banque d'Angleterre, le premier non-britannique à occuper cette fonction. Il quitte ce poste en 2020 après avoir aidé la Grande-Bretagne à surmonter les impacts liés au Brexit. En mars 2025, catapulté leader du Parti libéral, il est nommé premier ministre du Canada. Un mois plus tard, il remporte les élections générales. Marc Carney œuvre pour redresser l'économie canadienne et depuis, il a ajouté une nouvelle dimension à sa riche carrière. Marc Carney tient tête à son important voisin, les États-Unis, principal acheteur des produits canadiens et son président Donald Trump. Dans la matinée du samedi, Marc Carney met fin aux discussions en vue de sceller un accord commercial entre les deux pays. Des droits de douane punitifs sur des produits canadiens entrent en vigueur sur les importations valant 20 milliards de dollars. Le Canada devrait répliquer début septembre. Une nouvelle guerre commerciale s'annonce, ce entre deux pays voisins ayant des échanges commerciaux annuels de 900 milliards de dollars. Parce que le Canada de Marc Carney a choisi d'adopter la ligne dure au lieu de se plier aux dictats et accepter des concessions.
1: «
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0: Blesh Bakoury.
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0: Magnifique ce morceau, c'est signé Tones and I, de retour avec un tout nouveau single Home to Me. On a notre blind test, il faut identifier un morceau pour repartir ce matin, Sophie.
1: Oui, avec deux billets donc pour assister au spectacle William Shakespeare, on rappelle, qui se tiendra du 26 au 28 août au Codan Art Center. Oui. Donc une pièce, on rappelle, qui alors est une belle opportunité pour les élèves du HSC, étudiants Hamlet, donc de voir ce texte prendre vie sur scène. Voilà. Donc voir ces étudiants perform, comme on dit.
0: Exactement.
1: C'est chouette.
0: Donc deux billets d'entrée pour vous, il faut identifier ce morceau, écoutez.

0: 80-80.
1: 52-53-84-84.
0: Voilà. On attend vos appels ou vos messages, chers amis. Entre-temps, on a la tribune de Jacques Catherine.
1: Oui, sans queue, ni tête.
0: On écoute Jacques.
2: Bonjour à toutes et à tous. Considérez-vous comme des privilégiés, vous allez entendre ce matin la première chronique radiophonique au monde.

monde sans queue ni tête. Une bonne histoire ou une bonne chronique comme celle-ci possède un début, c'est-à-dire une tête, et une fin, la queue. Retirez ces deux repères et l'histoire ne mène plus nulle part. Bien sûr, d'aucuns diront que toute histoire, même sans queue ni tête, garde forcément deux bouts, un peu comme une saucisse qu'on aurait déjà entamée aux extrémités. Mais il reste toujours deux bouts, de nouveaux bouts à recouper, et ainsi de suite jusqu'à ce que vous entamiez vos doigts. Sauf qu'une saucisse, sans ces deux bouts initiaux, n'est plus une saucisse. Une histoire sans queue ni tête, elle devient irracontable, surtout au coucher à un enfant qui attend une fin. Tentez plutôt une expérience très simple. Ouvrez une boîte de sardines. Vous en compterez généralement trois, allongées tête bêche, côte à côte, sans queue ni tête. Prenez-en une à part, demandez-lui de vous raconter une histoire et vous ne comprendrez rien à son récit. C'est normal, il n'a ni queue ni tête. Vexée, elle se taira définitivement. Voilà pourquoi les sardines en boîte sont muettes. C'est connu. L'histoire et les mythologies regorgent de têtes coupées. La légende de Sleepy Hollow reste la plus célèbre. C'est le cavalier sans tête, fantôme d'un mercenaire engagé par les Britanniques pendant la guerre d'indépendance américaine. Il hante la vallée à la recherche de sa tête, emportée par un boulet de canon. On connaît moins le Dullahan, cependant. C'est un esprit sombre de la mythologie irlandaise qui chevauche sans arrêt sur les chemins avec sa propre tête sous le bras pour s'éclairer. Quand il s'arrête, quelqu'un meurt. Dans l'Antiquité, Grecs et Romains décrivaient les blémis, peuple fabuleux sans cou ni tête, dont les yeux et la bouche étaient plantés directement sur le torse. Plus proche de nous, mythologiquement parlant, Kabanda, démon du Ramayana, porte lui aussi son visage sur la poitrine, muni d'une malformation qui l'a privé de tête. Et bien sûr, qui ne connaît pas Méduse, la gorgone dont la tête tranchée par Persée conserve le pouvoir de pétrifier quiconque la regarde. Et la queue, me direz-vous ? L'amputation de la queue, elle, revient sans cesse dans les folklores du monde entier. Commençons par le renard à neuf têtes des mythologies chinoises, japonaises et coréennes. Ce renard est un esprit rusé qui se change quelquefois en femme séduisante. Pour le neutraliser, les héros doivent lui couper la queue. Il perd alors ses illusions et meurt. Mais ma légende de queue préférée reste celle de la naissance d'Aphrodite. Hésiode, dont l'imagination ne connaissait manifestement aucune limite, raconte dans sa Théogonie que le titan Cronos trancha le sexe de son père Ouranos, le ciel, et jeta la queue paternelle coupée dans une mer déchaînée. Une écume blanche jaillit du contact avec l'eau et c'est en son sein que naquit Aphrodite, dont le nom vient d'ailleurs du grec Aphros, ce qui veut dire l'écume. Une déesse de l'amour née d'une queue coupée, jetée à la mer, si ça n'est pas une histoire qui commence mal mais qui finit bien, je ne sais plus ce qu'il vous faut. Vous attendez maintenant une chute, une morale bien sentie qui referme la boucle, qui relie la sardine à Aphrodite, la saucisse à Méduse, Dullahan à Sleepy Hollow. Inutile de vous prendre la tête, c'est ici que prend fin cette chronique, je vous le disais, sans queue ni tête, et qui est, en fin de compte, une sorte de serpent qui se mord la queue. Je vous souhaite le bonjour, je vous invite maintenant à déguster une queue de castor.

0: Ça, c'est notre Nikita
1: oui,
0: à nous. Hein.
1: On lui fait un petit coucou. Oui, c'est, oui, c'est déjà oui, réveillé. Oui, oui. En tout cas, c'est un petit mot. Ouais. Oh, Marie, ça y est. Tiens, voilà, c'est y est. Bon.
0: La flamme, le séant, c'est le titre. À venir, le taux de change, juste après la pub.
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2: Yes, Sophie, le taux de change.
3: Oui, le taux indicatif de vente pour l'euro à 55 roupies et 31 sous. La livre sterling à 64 roupies et 53 sous. Le dollar américain à 47 roupies et 30 sous. Le rand sud-africain à 3 roupies et 13 sous. Et puis le dollar canadien à 36 roupies et 70 sous.
2: Oui, celui qui a révolutionné la musique électronique dans les années 80 s'appelle Jean-Michel Jarre. Et il est français, il fête aujourd'hui ses 78 ans, chers amis. Écoutez ce remix d'Eiffel 65 de Tout est bleu de Jean-Michel Jarre.
4: Des nuages, de mauvais temps en prévision. No signs of any clearance before the end of next week.

0: Tout est bleu, chers amis, aujourd'hui dans Tech Talk, oui. Sophie.
1: Et ben vous savez, Méline Balou nous parle de cet outil qui accélère la créativité des équipes.
0: On écoute Méline Balou.
2: Bonjour et bienvenue dans Tech Talk. Trouver l'inspiration, aligner une équipe sur une vision commune, matérialiser des concepts abstraits, cette phase créative est pratiquement toujours longue et laborieuse. Adobe vient de proposer une solution pour l'accélérer. L'outil s'appelle Firefly Boards. Il réunit dans un espace unique tout ce qu'une équipe de création utilise habituellement en ordre dispersé.

Des planches d'inspiration, des références visuelles, des croquis, des discussions. Fini le jonglage entre plusieurs applications. Concrètement, l'équipe expose ses idées directement sur l'interface principale. Elle peut ensuite faire appel à plusieurs modèles d'intelligence artificielle en même temps, issus de différents éditeurs, pour produire rapidement plusieurs représentations d'une même idée. Les propositions générées permettent de comparer des directions créatives que l'on n'aurait pas imaginées aussi rapidement.

en testant plusieurs concepts en quelques minutes plutôt qu'en plusieurs heures. Les créatifs peuvent consacrer davantage de temps aux pistes qu'ils ont retenues. Les choix artistiques restent entre les mains des équipes. L'intelligence artificielle ne décide pas. Elle propose, multiplie les pistes, réduit le temps perdu à chercher les mots pour expliquer une idée. Reste une question, à mesure que les machines accélèrent la création, est-ce que l'on crée davantage ou est-ce que l'on réfléchit moins ? C'était TechTalk sur RM1.

0: Lui s'appelle Héro. Mm-hmm. Et le titre, c'est Heureux. Ce n'est pas mal du tout. Oh. Notre blind test, c'est maintenant.
1: Mirella.
0: Oui, on doit voir Mirella.
1: De Montagne Blanche.
0: Bonjour, Mirella.
2: Bonjour.
0: Ça va bien, Mirella.
2: Oui, ça va très bien.
0: Comment était le... Oui, ça va très très bien. Comment était le week-end?
2: Ça a été très bien.
1: Que vous êtes souriant comme ça. Racontez-nous, on veut savoir. Voilà, partagez un peu la joie avec nous.
0: Exactement. On a envie de savoir. On a envie de tout savoir, hein.
2: Enfin, ça a été avec mes enfants. Ouais. Hier soir, on a fait un petit peu la fête avec des ravanes.
1: Ah ouais? Super ça!
2: On a dansé un peu.
0: Jusqu'à quelle heure? Pas trop tard, parce que c'est dimanche.
2: Non, pas trop tard.
0: Mais qui tape ravanes? Qui s'en a qui santé? Qui s'en tape ravanes?
2: Mes deux fils.
1: Ah, ouais. Comment ils s'appellent?
2: Michel-Ange et Doria.
0: Ouais, d'accord. Et ils ont quel âge?
2: Ah, Doria, c'est 26 ans et Michel-Ange, c'est 22 ans.
0: C'est des adultes. C'est des adultes.
2: Oui.
0: Mais là, que ça, là où chanter ou danser? Ou qui vous rôle là-dedans, dans l'orchestre?
2: Nous, on a chanté.
1: Ah, mais c'est magnifique.
0: Super.
2: Ma belle-sœur est en vacances. Là.
0: Ah, elle sort d'où? Elle sort d'où? De France?
2: De France.
1: Ah, super ça. Jusqu'à quand ils sont là? Ils sont là jusqu'à quand?
2: Elle va partir lundi prochain.
0: Lundi prochain. Ça veut dire week-end prochain, en gros, la fête même là. Jeudi prochain. Mirella, on a un extrait à vous faire écouter. Attention, vous êtes prête? Allez, c'est parti.
1: C'est parti.

0: Quand vous voulez, Mirella, hein, pour la réponse.
1: C'est Pretty Woman.
0: Oui, bien sûr. Roy Orbison et Oh Pretty Woman. Et on se souvient du film avec la sublime Julia Roberts et le beau et charmant Rich D, chers amis. Mirella qui repart ce matin.
2: Avec ses deux billets d'entrée pour assister au spectacle qui se tiendra, le spectacle de William Shakespeare, 26 au 28 août,
0: Hamlet.
2: Au Codan Arts Center.
0: Ouais, ouais.
1: Et
0: oui, mais on encourage les élèves qui vont composer la HSC et qui étudient Hamlet d'aller voir
2: cette pièce.
0: C'est entre le. C'est du.
2: 26 au 28 août.
0: 26 au 28. Donc à partir de.
2: Mercredi,
0: jeudi et vendredi. Voilà. Voilà.
2: Merci.
0: Mirella, passez une très bonne journée.
2: Bonne journée, bonne semaine et bonnes vacances.
1: Merci, à vous aussi de même.
2: Merci.
0: Allez, on écoute Roy Orbison et Oh Pretty Woman.

0: Deuxième partie de cette matinale à venir, le journal. Et puis juste après le journal, on aura l'interview de la matinale. Et aujourd'hui, Sophie.
1: Oui, Pranav Bihari qui reçoit Annabelle Savabadi, nommée il y a une vingtaine de jours, junior ministre au ministère du Tourisme. Et à savoir que la question qui lui sera posée, comment envisage-t-elle ses nouvelles responsabilités?
0: Ben oui, on aura donc Annabelle Savabadi comme invitée. Et aujourd'hui, c'est l'anniversaire d'Alan Walker. Et il nous a fait ce morceau, ça s'appelle Faded, il fête aujourd'hui ses 29 ans. Nous, on se retrouve juste après l'interview de la matinale.

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1: Très bon lundi, il est 8h. Bonjour journal avec Preneuve Biarry. Bonjour Preneuve.
2: Bonjour Sophie, bonjour à tous.
1: À la une, des résultats préoccupants.
2: Plus de la moitié des élèves en grade 11 dans certains collèges d'État ont échoué leur mock exams, alors même que les véritables épreuves du SI les guettent à la fin de ce trimestre, poussant le ministre de l'Éducation lui-même à appeler à la vigilance, vous l'entendrez. Dans ce journal aussi, les légumes vendus moins cher par les agriculteurs au deuxième trimestre cette année. Mais ça ne veut pas forcément dire qu'on débourse moins au marché, on vous explique. Les employés des casinos de Maurice montent au créneau aujourd'hui, rassemblement devant le Parlement pour exiger des réponses sur leur avenir. Et puis, les sports, l'histoire retiendra le nom de Kim Lecour, sacrée championne du Tour of Britain. Ça fait aujourd'hui une semaine que les élèves ont rejoint les salles de classe pour la dernière ligne droite de l'année. Certains pour des examens plus décisifs que d'autres, comme ceux du grade 11, qui feront face aux épreuves du SI dans quelques semaines seulement. Et pourtant, les résultats des examens blancs au deuxième trimestre, les fameux mock exams, n'annoncent pas la couleur. Un taux de réussite global inférieur à 50% dans 20 collèges d'État. Ce sont les chiffres de la Quality Assurance and Inspection Division du ministère de l'Éducation. Quant aux mathématiques, la note est encore plus salée. Seuls 37% des enfants scolarisés dans les établissements publics ont réussi leur partiel. De quoi susciter à Chibachou les inquiétudes du ministre.
3: Mahen Ganga Parsad affirme tirer la sonnette d'alarme avant les examens de fin d'année. Son ministère a déjà identifié les établissements à haut risque.
4: L'école-là pour être supervisée par une équipe du ministère, par un subject spécialiste, pour guetter qui manière capable d'aider les enfants qui ont difficulté, qui peuvent gagner des difficultés, master, basic concept.
3: Plusieurs facteurs expliquent ses résultats selon lui. Il évoque le téléphone portable, interdit dans les écoles depuis la rentrée, mais aussi l'usage hyper répandu de l'intelligence artificielle.
4: Nous pouvons faire une sensibilisation au niveau de l'école. Récemment, nous finissons avec l'aide du ministère de ICT et avec Mauritius Telecom, nous finissons une session de travail avec nos enfants qui de différents collèges. Nous commençons à expliquer que oui, il y a comme un outil d'aide qui est capable d'être pour notre research work, mais pas les flics

0: commence écrire notre rédaction. Pas Leslie commence résoudre notre problème. Notre business continue à servir notre propre intelligence.
1: La lecture aussi est en déclin, ce qui affecte, selon lui, la maîtrise des langues.
0: Oui, il y a un projet, comment nous pouvons un petit peu une bibliothèque dans l'école primaire et secondaire. Et dans ça, le petit clap, plusieurs, l'ambassade Bédou, l'ambassade de l'Inde, de France, d'Angleterre, de l'Amérique, qui peut venir et fournir dans l'école, dans les livres de lecture pour nos enfants, différents groupes d'âge. Et en même temps, dans Blueprint qui peut venir, et non, dans les mesures qui peut prendre pour adresser ce problème-là.
1: Mahengonga Parsad reste confiant que les élèves pourront remonter la pente. Ils seront cette année près de 13 500 à participer aux épreuves du SI et plus de 8 200 à celles du HSI.
2: Ashi Bachou, quand dans les écoles primaires en grade 6, c'est une autre échéance qui se profile, le PESAC du 22 au 27 octobre. Et à Stanley, les élèves retrouvent leur école sous un nouveau nom. Elle portera désormais celui de Jayan Katari, décédé en 2018. Enfant de la localité et figure marquante du MMM, il aura occupé plusieurs portefeuilles ministériels avant de s'illustrer sur la scène internationale, notamment dans les négociations liées au commerce extérieur. Sa famille accueille cette décision avec émotion et fierté. Voir le nom de Jayan Katari associé à un établissement scolaire représente une manière de faire vivre sa mémoire, selon sa fille Lilka Katari.
3: Je pense que déjà, que ce soit associé à une école est quelque part très important pour nous parce que l'éducation a toujours été un élément important, un vecteur important dans son parcours et ça reflète aussi un message fort, c'est que il faut toujours continuer à travailler, à apprendre avec assiduité et ne jamais laisser son point de départ déterminer jusqu'à où on peut aller. Donc c'est pour moi, c'est un message d'espoir pour tous ces enfants, bien sûr de la région, mais aussi du pays.
2: Lilka Katari au micro de Rajmila Sitamoni. À Rochebois, hier soir, un nourrisson de 7 mois a été tué. C'est sa mère qui a découvert son corps sans vie. Elle indiquait à la police être sûre que c'est le père qui aurait commis le meurtre. L'homme de 30 ans a été arrêté par la CID du nord de Port-Louis. Selon Défi Média, le suspect Jean-Daniel Perrine a affirmé aux enquêteurs avoir entendu des voix diaboliques qui lui ont incité à poignarder son enfant. L'arme du crime, un cutter, n'a pas encore été retrouvée. La dépouille du bébé a été transportée à l'hôpital Djitou pour l'autopsie. Les agriculteurs mauriciens ont dans l'ensemble vendu leur production moins chère entre avril et juin. C'est ce que révèle l'indice des prix à la production de Statistics Mauritius pour le deuxième trimestre cette année. Et la baisse est beaucoup plus marquée pour les légumes que les trois premiers mois de 2026. Les carottes, par exemple, enregistrent une chute spectaculaire de plus de 54% du prix obtenu par les producteurs. Mais attention, ce n'est pas pour autant qu'on paye ces légumes moins chers sur les étals, Adrien Valère.
4: Quand Statistics Mauritius parle de prix à la production, il s'agit simplement du prix obtenu par l'agriculteur lorsqu'il vend son produit avant qu'il n'arrive jusqu'au consommateur. Et entre avril et juin, ces prix agricoles ont baissé de 2,6% en moyenne par rapport aux trois premiers mois de l'année. Pour les légumes, la tendance est encore plus nette. Au premier trimestre, leur prix avait baissé d'environ 2,2%. Au deuxième trimestre, le recul atteint 8,9%, le cas le plus marquant, la carotte avec une chute de 54,6%. L'ananas qui avait augmenté au début de l'année change également sa direction. Son prix à la production recule de 20,4%. A l'inverse, les producteurs ont obtenu davantage pour certains produits d'élevage, plus de 6% pour les œufs et le bétail et plus de 8,6% pour le lait. Mais cette baisse chez le producteur ne se traduit pas automatiquement par la même baisse dans votre panier. Entre les deux interviennent notamment le transport, les intermédiaires et les marges commerciales.
2: Adrien Valère, vous écoutez RMA, il est 8h07 et à partir de midi aujourd'hui, certains employés des casinos de Maurice accompagnés de membres du Casino Employees Union se rassembleront devant l'Assemblée nationale pour une manifestation pacifique. Ces employés affirment être dans l'incertitude quant à leur avenir professionnel depuis l'annonce du lancement d'un appel d'offres pour une éventuelle reprise des casinos. La date limite pour le dépôt ayant été fixée au 15 août. Les quelques 600 employés inquiets disent ne toujours pas avoir d'informations sur la suite du processus, selon le négociateur syndical Ashwin Goudin.

0: ils souhaitent ainsi faire entendre leur voix auprès des autorités.
1: Il est vrai que Casino de Maurice est déficitaire, mais surtout, il a bien sûr l'information dans les coulisses d'une éventuelle privatisation. Et nous veut dire que tout ça, il fait sans concertation avec le syndicat, qui veut dire qu'il nous tourne dans le flou, nous ne connaissons pas ce qui peut passer. Et nous entame plusieurs fois une démarche pour que le gouvernement, notamment le ministère des Finances, etc., ait une réunion avec le syndicat pour expliquer nous qu'est-ce qui se passe, le contexte et l'avenir de travailler. Devant le Parlement, bien sûr dans les rues, pour nous exprimer nous pacifiquement. Le but d'ailleurs, c'est que l'autorité de une réunion est capable de discuter avec nous pour expliquer nous quel est vraiment ce qui peut passer au niveau des casinos de Maurice.
0: Ashwin Goudaï au micro de Chavi Bachou. L'exécutif accélère sa transformation numérique. Le portail gouvernemental ainsi que les différents sites web de l'État seront modernisés en une seule plateforme numérique unique, intelligente et davantage centrée sur les citoyens. C'est en tout cas ce qui ressort du compte-rendu du Conseil des ministres de vendredi dernier à Jamila Sitamoni.
2: L'objectif est de faciliter l'accès aux services publics, de simplifier les démarches administratives et d'offrir aux citoyens comme aux entreprises une expérience numérique plus rapide, plus personnalisée et plus accessible. Cette initiative s'inscrit dans la stratégie du gouvernement pour accélérer la digitalisation des services publics et est directement liée au Digital Blueprint. Ce document prévoit notamment de renforcer l'utilisation des nouvelles technologies, de l'intelligence artificielle et des solutions numériques. Parmi les mesures annoncées figure d'ailleurs la mise en place d'un portail gouvernemental unifié et du Mobile ID afin de permettre un accès plus simple et sécurisé aux services publics. Le gouvernement veut ainsi réduire la nécessité de naviguer sur plusieurs sites Internet et permettre aux citoyens d'accéder plus facilement aux services de l'État, notamment à partir de leur appareil mobile.
0: Radjmila Sitamoni. En Guinée, au moins 30 personnes ont trouvé la mort hier après l'effondrement d'un tas d'ordures dans une grande décharge sur des habitations voisines à Conakry, la capitale. 22 autres personnes ont été blessées, dont 6 gravement. Des moyens et des effectifs importants, y compris des militaires, ont été déployés selon la BBC pour rechercher des survivants. Cet effondrement est survenu après de fortes pluies tombées pendant la nuit. Le Premier ministre Mamadou Ouriba était sur les lieux pour évaluer la situation. On ne cesse décidément d'entendre son nom. Kimberly Lecourt-Piénard a remporté le Tour of Britain. La coureuse mauricienne avait décroché le maillot vert du leader lors de la 3e étape qu'elle avait gagnée, avec une avance de 37 secondes sur son dauphin. Et depuis, elle ne l'a pas lâché, cette première place. Hier pourtant, c'est la néerlandaise Lorena Webbs qui a franchi la ligne d'arrivée en première lors de la 5e et dernière étape de la compétition. Sa 4e victoire sur le Tour, mais pas assez pour détrôner Kim Lecourt, qui devient ainsi la première africaine et mauricienne à briller à ce niveau. Une performance félicitée par le Premier ministre, le docteur Navin Ramgoolam, sur Facebook. Il salue, je cite, son talent, sa détermination et son engagement. Et puis encore un mot de sport, l'hippisme. Cette fois, le champion de l'écurie, Paul Fukuyu Cumbre Vieja, décroche le million en remportant hier au Champ de Mars le Triple Crown, soit les 3 courses au championnat des 4 ans. La dernière manche s'est tenue sur 1850 mètres. 4 partants étaient de la partie et Cumbre Vieja a gagné facilement sous la montre de Manuel Nunes. Le cheval reste invaincu à Maurice en 10 sorties. 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Merci de nous écouter pour vous informer.
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0: À 8h18 sur RM1, nous recevons la Junior Minister au ministère du Tourisme. Bonjour Annabelle, ça va pas dire.
1: Pranav, bonjour et bonjour à tous, bonjour aux auditeurs également.
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0: 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S'il y met en place, ça voudrait dire qu'il n'y a pas...
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0: ministère.
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0: 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Oui. Ce sera difficile. Vous connaissez quand on vit travail. Quand on vit amène, apporte quelque chose de nouveau. 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
1: 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Ben, arrivée touristique, il augmente pour 5,4% en juillet. Ça, l'année
0: le
1: là,
0: par rapport. Le secteur se porte très bien.
1: Se porte très bien en juillet, ça, l'année là, par rapport à l'année dernière. Des premières semaines août, nous finissons à une augmentation 5,9%. Alors, nous finissons pas pour le mois de juin, qui est pas évident, parce qu'il tient à une baisse dans mon arrivée touristique. Mais là, paraît qu'il nous remonte la pente. 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
0: Je ne suis pas au courant de cela.
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0: 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Malheureusement, il finit baisser. 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
0: 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Je poserai mes questions oui. au ministre quand vous avez fini. Certainement, moi, pour qu'elle pose question. Oui. 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
0: 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Non. 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
0: 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Moi, continue à recevoir tous les mercredis dans CAB. 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Alors, un mercredi, moi, dans CAB, avec Combi à Sainte-Croix, et l'autre mercredi, moi, dans CAB Montaillon, donc, et dans une certaine proximité. 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
2: Bonjour, bonjour, madame Savabadi, ça va bien?
0: Où gagne droit, crie Annabelle, moi bien, merci longtemps, tu appelles-moi Annabelle, là, on ne s'en sait pas.
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0: un peu. Qu'est-ce que ça change? 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
0: Mais non, Annabelle me va très bien.
2: Vous avez choisi un morceau, We Are The World, la version de Haïti, pourquoi?
0: Alors, moi, bien dire qu'il y cause, ça me parle beaucoup.
2: Oui.
0: D'ailleurs, j'étais pas à Maurice, j'étais au Panafricaine avec une collègue députée là-bas. Nous habitons dans l'hôtel, nous, une tante tient un karaoké dans l'hôtel que nous y restons. Et là, Latine prend la chanson. Comme quoi, où il y a différents députés de différents pays d'Afrique qui finissent, à même au quoi, ils répondent un peu à combat qui m'ont pu amener dans mon circonscription.
2: En tout cas, courage.
0: Merci beaucoup.
2: Nous besoin de danser à construire.
0: Oui, c'est, vous connaissez, au Mondiao qui pourrait venir bientôt là.
2: Nous besoin qu'on s'aime.
0: Pas mettre la pression là, au moins, c'est le moment.
2: Merci. Annabelle Savabadi.
0: Bonne journée.
2: On écoute We Are the World, choisi par Annabelle Savabadi, la version de Haïti 2025.

0: Magnifique, We Are The World, oui. version pour Haïti, c'est sorti en 2025. Chers amis, aujourd'hui dans Regard sur l'histoire. Sophie ?
1: Alors, Reza Duli Mahmoud qui nous raconte l'histoire d'Henri Le Clézio.
2: Chers auditeurs, bonjour. Je vous parle ce matin d'une personnalité du 19e et du 20e siècle. Il est à la fois homme politique, homme d'affaires, directeur de banque, de doc et des compagnies de crédit. Je vous parle ce matin de Henri Le Clézio. Il naît au Plain Williams le 26 décembre 1840. Il fait des études secondaires au Collège Royal et obtient la bourse d'Angleterre, mais renonce à celle-ci. Il entre dans l'étude d'avoué de son père, Eugène Le Clézio. En 1880, il est reçu avoué. À l'arrivée du gouverneur, John Pope Hennessy, il devient un de ses conseillers. Le Clézio prend une part active aux événements qui vont déboucher sur la réforme constitutionnelle de 1885. Sa famille est propriétaire de la plantation sucrière d'Alma, située dans le district de Moka. En 1886, il est élu député.

député de ce même district et représente ses électeurs jusqu'en 1889. Henri Le Clézio joue un rôle primordial dans la vie politique et économique de Maurice. Membre influent de la Chambre d'agriculture, il milite pour la modernisation des usines et introduit le contrôle chimique à l'usine sucrière d'Alma en 1887, ce qui permet d'accroître la productivité. Aux côtés de Sir Virgil Nas, il encourage l'assainissement de Port-Louis durant les grandes épidémies des années 1880. En 1897, Henri Le Clézio est nommé Commander of the Most Distinguished Order of St. Michael and St. George. En 1901, il reçoit le duc et la duchesse de York, qui seront respectivement le futur roi George V du Royaume-Uni et la future Queen Mary dans sa grande demeure d'Eureka à Moka. En 1907, il demande un emprunt de 600 000 livres pour l'amélioration des usines. Le Clézio s'oppose à toute augmentation d'impôts et encourage la création du syndicat des sucres qui sera chargé de la commercialisation du sucre mauricien à l'étranger. En 1915, il est fait KCMG, Knight Commander of the Most Distinguished Order of St. Michael and St. George. Sir Henri Le Clézio décède le 14 mars 1929 à Eureka Moka à l'âge de 89 ans. Une rue de cuir-pipe porte le nom de Henri Le Clézio.

0: Olivier François et Cassia, chers amis, Mo et Na, l'espoir à venir, Sophie.
1: Oui, la revue de presse. Avec Praneuf Biarry, rebonjour Praneuf.
2: Bonjour Sophie, la presse dominicale mauricienne a abordé plusieurs dossiers, économie, cybercriminalité, élections villageoises, avenir des casinos de Maurice et témoignages poignants. Commençons avec Weekend, le journal se penche sur les grands dossiers à suivre durant les 4 derniers mois de l'année, parmi eux les prochaines élections villageoises. Le mandat des conseillers actuels arrive à échéance le 22 novembre prochain. Le registre électoral est déjà en vigueur depuis le 16 août. Au total, 572 948 électeurs sont désormais inscrits dans les

130 villages du pays contre 561 054 l'année dernière. D'ailleurs, la participation aux élections villageoises de 2020 avait atteint 57,9%. Weekend s'intéresse également aux perspectives économiques du pays à travers le Mauritius Country Focus Report.

0: problèmes d'infrastructures dans l'eau et l'énergie, ainsi que des lacunes dans le secteur des technologies de l'information. Autre préoccupation, l'inflation, elle pourrait atteindre 5,7% cette année, avant de redescendre à 3,9% en 2027. Du côté de l'Express, la cybercriminalité fait la une. En 7 mois, 4076 incidents ont été recensés, dont 1231 cas de harcèlement en ligne. Arnaques, sextorsions, harcèlement et menaces visant les mineurs, les formes de cybercriminalité se multiplient. Plus de 510 000 tentatives d'accès à des contenus d'abus sexuels sur des enfants ont notamment été bloquées. L'Ombudsperson for Children, Anita Goura, estime que l'intelligence artificielle pourrait encore compliquer la situation. Face à cette montée des menaces numériques, les moyens restent limités. La Cybercrime Unit ne compte que 17 enquêteurs. Toujours dans l'Express, l'avenir des casinos de Maurice inquiète les employés. Les quelques 600 salariés des 4 casinos pourraient descendre dans la rue. Lundi, on le sait depuis ce matin, ils seront dans la rue lundi devant le Parlement. Un appel d'offres a été lancé en vue d'une éventuelle reprise des établissements, mais après la date limite du 15 août, les employés restent dans l'incertitude. Le gouvernement s'est dit prêt à se désengager progressivement des casinos de Maurice. Le Premier ministre a évoqué au Parlement des pertes cumulées proches de 2 milliards de roupies entre 2015 et 2025. Le cabinet, PricewaterhouseCoopers a lui été mandaté pour préparer un plan de désinvestissement graduel. Enfin, 5+ revient sur un drame familial vieux de 20 ans. Vandini Ramlogan raconte le combat de sa famille après la mort de son père, Rajesh Ramlogan. Ce dernier est décédé en détention policière en janvier 2006 après un traumatisme crânien. Elle n'avait alors que 5 ans. Elle se souvient notamment de l'arrestation de son père alors qu'elle déjeunait avec lui après son retour de l'école maternelle. Aujourd'hui, étudiante en droit, Vandini Ramlogan souhaite aider d'autres familles à mieux connaître leurs droits. Voilà pour l'essentiel de la presse du dimanche 23 août.
1: Merci beaucoup.
2: Preneuve.
3: Et à venir, la programmation télé et radio. Sur la MBC1 ce soir à 20h45, un film en français, Love Again, un peu, beaucoup, passionnément, réalisé par Jim Strauss avec Priyanka Chopra Jonas. Et puis sur MBC5 à 20h50, une télé-nouvelle en français, Éclat de vie. Mmh. Et puis on parle sport sur la MBC11 à partir de 18h40, les championnats du monde U20 d'athlétisme. 20h tour de piste, 20h15 sport select. Et puis à 21h, on repart en Oregon pour toujours le championnat du monde d'athlétisme des moins de 20 ans. Et puis à la radio.
2: Oui, la radio, écoutez, elles sont nombreuses, talentueuses, visionnaires, mais encore trop peu visibles et connectées entre elles. 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Un rendez-vous donc à suivre sur RM.
3: Merci Sophie, l'anniversaire du jour. Oui, on a
2: Rebecca en ligne.
3: Bonjour.
2: Bonjour
3: Rebecca.
4: Bonjour, bonjour.
2: Ça va?
4: Oui, ça va.
3: Ça va. Mmh. Vous avez passé un bon week-end, Rebecca?
4: Oui, au travail. Aujourd'hui, je suis en congé.
3: Week-end, vous travaillez, la semaine, vous êtes en congé, donc vous travaillez que 2 jours, pas en semaine.
4: Non, je travaille que 6 jours.
3: Tu crois qu'on va dire
4: un jour de congé.
3: Moi, je croyais.
2: Non, mais tous les lundis, vous prenez congé?
4: Oui.
2: Tous les lundis?
4: Oui.
3: Parce qu'elle travaille le week-end, sûrement.
2: Sûrement.
3: Oui. Mais aujourd'hui. Aujourd'hui, oui. Il y a
2: plus qu'un congé.
3: Oui, plus qu'un congé aujourd'hui.
4: Oui, j'ai pris 2 congés après mon anniversaire.
3: Pour le travail. Congés le même jour.
2: Oui, c'est ce que j'ai compris. Vous prenez 2 congés le même jour. Vous prenez NV à midi, il était là, midi, 18h. Comment on fait, Hala? 2 congés. Non, ça, vous avez pris lundi, mardi.
4: Lundi, mardi.
2: Mais jusqu'à premier crédit, tout.
3: Dis tout.
2: Oh non, mais si vous êtes local, vous avez le droit de prendre un local.
3: Oh là, discrète, hein, ce qu'avant on l'a dit.

0: Rebecca.
1: Rebecca, 18 ans ou plus, non? 18 ans plus ou moins?
2: Moins.
1: Hein? Moins que 18 ans?
2: Moins, oui.
1: Oui? Oh, oui. Moi, tu crois qu'on a plus?
0: Rebecca qui repart ce matin.
1: Oui, avec son gâteau d'anniversaire offert par Carrefour et sa bouteille de Pure Heaven, donc c'est pour mieux fêter. Surprise demandée par Virginie et Marcel d'une eau de Dagotière. C'est qui Virginie et Marcelino?
2: C'est ma voisine, c'est mon amie, c'est ma confidente.
1: Oh là là,
0: jolie, ça.
1: Jolie surprise en tout cas.
0: Super.
1: Et juste avant de partir, Rebecca, où tu es capable d'y annuler l'assurance là que tu trouves ça?
2: Avec
0: Valetta, Costa Rica. Ouais, après Dagotia, avant Valetta.
2: Oui,
1: oui. Non, mais vous m'avez demandé.
2: Sophie, tu sauves.
0: Non, Sophie, tu sauves dans classe géographie, dit.
1: En tout cas, Rebecca, amusez-vous bien. On vous embrasse très, très fort. Bonne semaine à vous.
2: Merci.
1: On va souhaiter un bon anniversaire à Alexis, qui fête ses 22 ans aujourd'hui, à Fabrice Soukna et Brian Soukna de la part de Stécie, et à Cédric de Pointe-au-Sable. Elle s'est demandée par son tonton Rico. On vous embrasse très très fort.
0: L'équipe du matin.
1: Oui, alors aujourd'hui, on a eu Outum Ramchurn, Juanita Razaz, assistante à la production, Apana à la technique, le sport avec Rajiv Gumpet, le journal, l'interview et la revue de presse avec Pranav Bihari, nos rubriques Mehling Balou, Reza Dulimamod, Kamlaj Bakouri, Jacques Catherine et Adrien Valère.
0: On a eu Sophie.
1: On a eu Patrice.
0: Et ciao. Puis on a Janis Joplin, Peace of My Heart. Et on se retrouve demain.
1: Voilà,
0: bisous.
1: Bonne journée. Ciao.
0: The News in English. 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Bisous, ciao, bye bye.

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1: Ça, c'était justement K-pop Demon Hunters, un son qui a marqué les esprits, surtout pour les jeunes. Golden à l'instant pour vous ici avec Hendrix. Bonjour et bienvenue en ce lundi. Alors, comment ça va ce matin? Vous êtes en forme, j'espère? Bon, peut-être d'autres un peu plus fatigués, d'autres, ils ont profité du week-end, certains, ils ont bossé pendant tout le week-end. Et bon courage, quoi qu'il en soit, pour démarrer cette nouvelle semaine avec le sourire, la bonne humeur. L'école, c'est reparti. Deuxième semaine, donc là, on commence à vraiment rentrer dans la routine. Bon courage aux étudiants, bon courage aux parents. Et surtout, si vous bossez aujourd'hui, vous êtes toujours dans le trafic, mangez-en à lit. Alors c'est Lizzie avec vous pour vous accompagner ce matin avec le meilleur de la musique. On a pour vous pas mal de bons petits sons. Un petit son local signé Maggie tout à l'heure à venir. On aura Mika, Miles Smith. Mais pour tout de suite, on y va avec Brandon Flowers et Crossfire. Bonne écoute.

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1: Mika à l'instant et Blame It on the Girls. Et oui, vous êtes à l'écoute de RME ce matin, 100% musique pour vous accompagner. Il y aura du Indochine, on aura aussi Alicia Keys dans pas longtemps, mais pour tout de suite, nous avons du Miles Smith et Hold Me in the Dark, c'est son tout dernier titre.
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Et là, on va y aller tout de suite pour un son New Wave Synth Pop qui date de 1985, extrait de l'album 3, donc le troisième album studio d'Indochine. Un morceau signé Nicolas Sirkis pour les paroles et Dominique Nicolas pour la musique. Et à noter que c'est un morceau, on va dire, sensuel, mystérieux, inspiré aussi de l'univers de Marguerite Duras. On y va tout de suite. Après plus de 40 ans, ce morceau reste quand même une légende. 3 nuits par semaine, Indochine.

doit être le motto pour ce lundi. Ne jamais baisser les bras, ne se relever la tête, c'est quoi qu'il arrive, toujours être positif, n'est-ce pas? À l'instant, donc, Andy Grammer, Keep Your Head Up. Et tout de suite, Alicia Keys, et ça c'est le remix de Black Coffee, In Common. À venir aussi les avis de décès, donc restez bien branchés, de la bonne musique qui continue. Bonne route!

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Il est 9h50, les avis d'obsèques. On nous prie d'annoncer le décès de Madame Mala Résidu. Le décès de Madame Mala Résidu, née Royan. Elle était âgée de 63 ans. Le convoi mortuaire sortira de l'avenue Beauzieu à Bambou à 10h30 pour se rendre à l'église Saint-Sauveur à Bambou et de là au crématorium de Médine Bambou. Le décès de Madame Soubraïdou Ramanma, Nerama Sormi, aussi connue sous le nom de Rajama. Elle était âgée de 90 ans. Le convoi mortuaire sortira de l'avenue d'Ansan Berto, 4 bornes, à 11h pour se rendre à l'incinérateur de Solferino. Le décès de Madame Marie-Louise Marie. Le décès de Madame Marie-Louise Marie, née Gua, aussi connue sous le nom de Sister Marie, habitant de l'Anglois Street à Trangbar. Elle était âgée de 77 ans. Le convoi mortuaire sortira de son domicile à Trangbar à 13h pour se rendre à l'église, pour se rendre dans la cathédrale, excusez-moi, Saint-Louis à Port-Louis, et de là au cimetière Gébert-les-Salines. Le décès de Monsieur Noël Mario, mon voisin. Il était âgé de 70 ans. Le convoi mortuaire sortira de chez son fils Monsieur Yannick, mon voisin, à Émile Basset à Sainte-Croix à 14h pour se rendre à l'église de Sainte-Croix et de là au cimetière de Saint-Jean. Le décès de Monsieur Benjamin Sarah. Le décès de Monsieur Benjamin Sarah, aussi connu sous le nom de Pouce Rosé. Il était âgé de 60 ans. Le convoi mortuaire sortira de Riverwalk à Chamonix à 15h pour se rendre à l'église de Notre-Dame du Mont-Carmel et de là au cimetière Rivière des Galets. Le décès de Monsieur Jean-Marc Potage. Il était âgé de 69 ans. Le convoi mortuaire sortira chez son épouse, Claudinette Mariella Potage, au numéro 15, d'une enlaine à 4 bornes, aujourd'hui pour se rendre à l'église de Saint-Jean et de là au cimetière de Bélair-Maillebourg. L'œuvre sera communiquée ultérieurement. Et le décès de Mademoiselle Abigail Désirée-Joseph. Le décès de Mademoiselle Abigail Désirée-Joseph, aussi connue sous le nom de Abby, elle était âgée de 19 ans. Le convoi mortuaire sortira de chez son père, Monsieur Virgile Yvan Désiré-Joseph, à Outroyal, Palma. Veuillez m'excuser, donc à Outroyal, Palmar. Donc à Palmar, demain mardi à 14h pour se rendre à l'église de Saint-Dominique, à 4 cocos et de là au cimetière de Troudoudouce. À ses familles endeuillées, RMA présente ses plus vives sympathies.

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1: Bonjour à tous et bon lundi, il est 10h.

Give life back to music, le titre dit déjà tout, redonner la vie à la musique et peut-être en creux, redonner la musique à la vie. Bonjour à toutes et à tous, bienvenue dans Interface Culture Vive. Oui, parce qu'au fond, c'est ça qu'une chanson sait faire mieux que personne. Elle attrape un sentiment collectif avant même qu'on ait les mots pour le nommer. Aujourd'hui, sept morceaux, sept fragments de société, la solitude contemporaine, la résilience face à l'effondrement, la transformation

transmission entre générations, le mythe et la violence qu'on regarde de loin, la saturation numérique, la fête comme résistance, le métissage des cultures et la satire comme dernier rempart. Et on commence tout de suite avec Of Monsters and Men, un groupe islandais. Il y a quelque chose de très islandais, oui, dans leur musique, cette façon de parler de choses immenses avec une simplicité presque enfantine. Human, c'est une question qu'on pose de plus en plus rarement, justement parce qu'elle nous met face à nos propres contradictions. Qu'est-ce que ça veut dire, être humain, dans un monde qui nous demande sans cesse d'être plus efficace, plus connecté, plus disponible? On vit une époque étrange où la technologie nous promet de nous rapprocher et nous isole davantage, où on n'a jamais eu autant de moyens de communiquer et jamais autant de solitude déclarée. Ce paradoxe-là, cette chanson, eh bien, le porte sans le nommer directement, et c'est peut-être pour ça qu'elle touche autant de monde. Voici venir donc Human, signé Of Monsters and Men. Écoutez.

0: Wasting My Young Years, London Grammar, mais la jeunesse n'abandonne pas vraiment. Sam Fender vient de North Shields, dans le nord-est de l'Angleterre, une région marquée par la désindustrialisation, le chômage, l'abandon économique que connaissent tant de villes ouvrières en Europe. Sa musique parle directement de ça. La classe ouvrière britannique d'aujourd'hui, ses fractures, sa rage tranquille et son refus de disparaître en silence. Getting Started, c'est un titre qui résume une posture face à un monde qui semble vouloir vous enterrer avant l'heure. La réponse n'est pas la résignation, c'est de continuer. Justement, à commencer, recommencer, c'est une chanson de société au sens le plus concret. Elle vient d'un territoire précis, d'une génération précise, et elle parle à toutes les générations qui ont vu leur avenir promis se rétrécir. Getting Started, Sam Fender, c'est maintenant.
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Stereophonics, Seems Like You Don't Know Me. Changement de registre à présent et de décennie. Ennio Morricone a composé cette musique pour Le Bon, la Brute et le Truand en 1966 et il a fait quelque chose d'étrange. Il a rendu la violence du western presque sacrée, presque liturgique. Ce sifflement, cette trompette, ce silence qui précède l'affrontement, eh bien, c'est devenu un langage universel, reconnaissable même par ceux qui n'ont jamais vu le film. Pourquoi parler de société à travers un western italien tourné en Espagne avec un compositeur romain et des acteurs américains ? Eh bien parce que cette musique a quelque chose à dire sur la fascination qu'on garde encore aujourd'hui pour les figures de la violence héroïque. Le duel, l'homme seul face au danger, la justice qui se fait à la force du poignet, on adore regarder ça de loin, depuis le confort du canapé. Eh bien cette tension entre fascination et distance, c'est aussi une question de société. Le Bon, la Brute et le Truand, Ennio Morricone, c'est maintenant.

Le grand Ennio Morricone à l'instant sur RM1, changement de décor cette fois-ci, changement de pays. Sumber est un artiste qui a construit son public presque entièrement sur les réseaux sociaux avant même de sortir un album complet. Potential, son titre, parle de ce moment de bascule très contemporain ou celui où on sent qu'on a quelque chose à donner, une promesse en soi, mais où le poids de cette attente venant

des autres ou de soi-même devient presque écrasant. C'est une chanson de la génération qui grandit avec un compteur d'abonnés au-dessus de la tête. Le potentiel aujourd'hui n'est plus seulement une promesse intime. Il est mesuré, comparé, exposé. Et cette pression-là façonne une santé mentale collective qu'on commence seulement à comprendre. Potential Samba.

Et on reste en Angleterre. Jungle, le groupe londonien, un secret bien gardé derrière les costumes, les chorégraphies léchées, la rythmique imparable. Il y a une réflexion sur la communauté, le collectif, la joie comme acte presque politique. Back on 74 est une chanson qui regarde vers le disco des années 70. Cette musique née dans les clubs noirs et queer de New York, à une époque où danser ensemble était déjà une manière de revendiquer un espace. Aujourd'hui, dans un monde fragmenté, individualisé, où chacun écoute sa musique seul dans ses écouteurs, il y a quelque chose de...

de presque, enfin, il y a quelque chose de presque, enfin, on va dire original, à vouloir danser ensemble dans une même salle, au même rythme. La fête, ce n'est jamais seulement la fête. Back on 74, Jungle, c'est maintenant.

Sushila Raman est née à Londres de parents tamouls. Sa musique est un carrefour assumé. La tradition carnatique du sud de l'Inde, le blues, le rock psychédélique, la trance, Salt Rain, c'est exactement ça. Une pluie de sel, métaphore d'une purification qui vient d'ailleurs, qui mélange les géographies sans jamais en trahir aucune. À une époque où l'identité culturelle devient un sujet de tension permanente, qui a le droit de revendiquer quoi? Qui appartient à quel monde? La musique de Sushila Raman propose une autre réponse. Plus apaisée, ou peut-être pleinement de plusieurs mondes à la fois, et en faire quelque chose de cohérent, de beau, qui n'appartient qu'à soi. Voici venir son titre « What Silence Said ».

Et pour finir, un morceau qui résume peut-être mieux qu'aucun autre la tonalité de cette heure, Bittersweet Symphony, The Verve 1997. Richard Ashcroft y chante l'épuisement d'une existence qu'on ne choisit pas vraiment, prisonnier de l'argent jusqu'à la mort. Et pourtant, cette chanson, portée par une boucle de cordes empruntée à un arrangement des Rolling Stones, est devenue un hymne d'une beauté presque écrasante. C'est tout le paradoxe de notre époque. Condensé en 4 minutes, on sait qu'on est pris dans des systèmes qu'on ne maîtrise pas entièrement, économiques, numériques, sociaux, et malgré ça, on continue à chercher, parfois à trouver des moments de beauté pure, doux et amer, à la fois comme la société elle-même.

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1: Bonjour, il est 11h.

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2: Bonjour, je suis Mayling Balou, il est 11h07 et vous écoutez Interface Femmes d'Action sur RM1. Virginia Woolf écrivait « Il y a presque un siècle qu'une femme qui veut créer a besoin de deux choses très simples et pourtant terriblement difficiles à obtenir, de l'argent et une chambre à soi, un espace rien qu'à elle où personne ne lui dit qu'elle n'a pas sa place. Mon invité de ce matin a construit à l'échelle de tout un océan quelque chose qui ressemble à cette chambre, pas une pièce fermée mais un réseau ouvert. » Itinérant qui a déjà réuni des femmes à Maurice, à La Réunion, et qui s'apprête, le 4 septembre prochain, à poser ses valises à Rodrigue pour la 3e édition de Femmes Visionnaires de l'Océan Indien. Elle le dit elle-même, avant d'être entrepreneur, présidente d'association ou organisatrice d'événements, elle est avant tout une femme qui a dû apprendre à croire en elle, souvent face à des regards qui lui faisaient comprendre qu'elle n'était pas forcément attendue à certains endroits. Cynthia continue, bonjour.
3: Bonjour Mélin.
2: Comment ça va?
3: Ça va bien, merci.
2: Bienvenue pour la 3e fois dans Interface Femmes d'Action pour parler de la 3e édition. Mais avant de parler de femmes visionnaires de l'océan Indien, Cynthia, je veux commencer par cette phrase que vous employez vous-même, des regards qui vous font comprendre que vous n'êtes pas forcément attendu à certains endroits. C'est votre phrase, c'est une phrase que vous avez sortie lors d'une interview. C'est une phrase assez dure, dite avec beaucoup de pudeur. Alors de quel regard parlez-vous exactement? Et est-ce que vous pouvez me raconter un moment précis où vous avez ressenti ça?
3: Oui, à plusieurs cas. Et puis surtout, je l'ai vu chez d'autres femmes aussi qui ont vécu ça et qui avaient une certaine frustration.
2: Ouais.
3: Et je me suis dit que oui, il faut en parler, en fait, même si ça déplaît à certaines personnes, mais ça va parler à d'autres personnes.
2: Exactement.
3: Et elles vont se retrouver dans certains mots, dans certains messages. Et moi, personnellement, je trouve que c'est hyper important de dire ce qu'on pense vraiment, est-ce qu'on ressent, est-ce qu'on vit, en fait. Donc oui, j'ai une situation où je l'ai vécu, même plusieurs.
2: Et puis vous parlez aussi d'un doute qui se retourne contre soi plutôt que contre la situation. C'est exactement le mécanisme que décrit Virginia Woolf. Ce n'est pas le talent qui manque aux femmes. Loin de là, disait-elle, c'est l'espace pour l'exercer sans être constamment interrompu, douté, relégué. Est-ce que c'est ce constat-là précisément qui a donné naissance à Femmes Visionnaires?
3: Oui, en fait, je trouve qu'avoir un espace où on peut se tromper, s'améliorer, grandir ensemble, explorer, aimer à un moment donné un certain métier ou certains domaines,
2: oui.
3: Et puis demain changer de domaine sans être jugé, je trouve que c'est hyper important parce qu'on est dans une société où tout doit être dans une case ou dans un sens et sinon, tu es hors...
2: hors cadre.
3: Oui.
2: Hors norme finalement,
3: ouais.
2: Quelque part. Donc ce que vous observiez à l'époque partout autour de vous, ce n'était pas un manque de talent chez les femmes, mais surtout un manque de confiance.
3: Un manque d'espace, d'expression.
2: Exactement, ouais. De visibilité, ouais. De connexion des femmes brillantes qui n'osaient pas prendre la parole, présenter leurs projets ou simplement reconnaître leurs propres valeurs. Donc vous avez voulu créer un espace, on en a parlé lors de nos émissions précédentes, où ce mécanisme s'inverse, où une femme au foyer par exemple,

0: vivre un peu, échanger avec une chef d'entreprise, fini les barrières. Est-ce que c'est ça?
1: Oui, oui, c'est vraiment ce que je veux montrer parce que les femmes à la maison, femmes au foyer, elles se disent tout de suite qu'elles sont hors société parce qu'elles ne fonctionnent pas comme tout le monde, elles n'ont pas le même rythme et du coup, elles sont en décalage et elles se sentent vraiment hors société. Donc, c'est vraiment de leur montrer que ben, elles sont aussi multitâches, donc ça veut dire multipotentielles et qu'elles ont toute leur place dans la société. Ça ne veut pas dire que quand on est maman et qu'on a des enfants à récupérer à l'école, qu'on ne peut pas être businesswoman, qu'on ne peut pas casser les barrières.
0: L'un n'empêche pas l'autre.
1: C'est ça.
0: Il y a quelque chose aussi d'intéressant dans votre parcours personnel, c'est que vous ne parlez jamais de femme visionnaire comme d'une réussite spontanée. Vous insistez sur les doutes, les obstacles avant de parler du mouvement lui-même. Pourquoi ce choix de commencer par la difficulté plutôt que par la solution que vous avez construite ?
1: Parce que pour moi, la réussite, c'est tout un chemin. Et je trouve que de parler de la réussite de femme visionnaire, bah, ça enlève tout le chemin qu'il faut parcourir et tout ce qui a été fait à l'intérieur de ça et tout ce qui se construit au fur et à mesure des éditions. Plutôt que de tout de suite dire oui, nous avons eu tant de personnes, tant de soutien, nous avons accompli telle et telle chose. Bien sûr, on va le dire et le célébrer durant l'événement. Mais je trouve que c'est important de dire et de prononcer ce qui se passe aussi.
0: Et c'est ce qui rend cette démarche, je dirais, crédible aux yeux des femmes qui viennent vous rencontrer. Sans doute, ça ajoute une autre dimension, d'autres perspectives également. Et est-ce qu'il y a eu un moment de bascule précis, un jour, où vous êtes passé de ce doute personnel à la décision concrète de créer un mouvement régional plutôt que de simplement continuer votre propre carrière ?
1: En fait, j'ai toujours eu un amour pour les îles, parce que j'ai grandi, moi, dans une île déjà, à La Réunion. Et depuis petite, je suis toujours venue à Maurice. Ça a toujours été mon endroit, mais pas type touristique, en fait. C'était vraiment, je le vivais en local, j'étais chez des familles. Et je me sentais toujours bien accueillie et toujours attendue, en fait. Et cet amour qu'on m'a donné ici à Maurice, et la beauté et la richesse de l'île de La Réunion, et ben, ça m'a montré aussi qu'en tant que femme, toutes les difficultés qu'on peut traverser, et toutes celles que moi-même j'ai traversées, je me dis que c'est pas une question de couleur, que tu sois blanc ou noir, en fait. On vit aussi les mêmes choses. Et surtout dans les îles, on a beaucoup, beaucoup de mal à se positionner et à avoir confiance en soi. Et pour moi, c'était une logique. Et j'avais vraiment envie depuis très longtemps de m'investir pour les îles. Parce que je
0: et c'est
1: que,
0: chose faite.
1: Voilà. Et en fait, auparavant, j'attendais que ça vienne de quelqu'un d'autre qui me donne la place. Et je pensais que ça suffisait de dire, tu sais, moi, j'ai envie de faire ça, j'ai envie de faire pour les îles, etc. Mais la personne, elle réagissait pas forcément. Elle se disait pas, oui, j'ai de la place pour toi, viens avec nous ou quoi que ce soit. Et à un moment donné, ben, le déclic est venu et je l'ai fait moi-même.
0: Exactement. Pourquoi attendre? On n'est jamais mieux servi que par soi-même. C'est ce qu'on dit. Et puis, c'est venu, cette idée-là d'une accumulation de conversations similaires avec deux femmes très différentes. Vous nous l'avez dit, dans des contextes très différents qui pourtant racontaient toutes la même chose. Parlons de Rodrigue, on a parlé de Maurice, on a parlé de La Réunion, parlons de Rodrigue puisque c'est l'actualité immédiate. Après Maurice et La Réunion, deux territoires économiquement plus importants, vous choisissez Rodrigue pour cette troisième édition. Il y a un mot que vous employez souvent en parlant de Rodrigue, l'authenticité. Et c'est un mot qu'on utilise parfois de façon un peu convenue. Alors qu'est-ce qu'il veut dire concrètement pour vous dans ce contexte précis ?
1: Bah pour moi, c'était logique de mettre ce mot parce que en fait, ça caractérise Rodrigue. Rodrigue est une île authentique. Voilà. Donc c'était important pour moi de le noter. Et aussi, j'estime que moi, ma touche que j'emmène aussi, elle est authentique parce qu'elle vient, elle ressemble pas forcément à d'autres événements corporate ou ce genre de choses. On est vraiment, même dans la façon d'organiser les choses,
0: d'opérer
1: en fait, et ben c'est vraiment différent, c'est vraiment authentique. Je connais chaque personne qui s'est inscrite à l'événement. Je sais exactement combien on sera, qui sera là, etc. Et même si ce sont la moitié des personnes que je ne connais pas, mais pour moi, c'est important de montrer que ben, je suis là.
0: Et
1: c'est
0: vous êtes impliquée.
1: Parce que je suis une organisatrice qui resterait loin de tout ça, en fait. Donc, c'est très important pour moi d'être proche de tout ce qui se passe dans cet événement et de chaque personne.
0: Une vraie immersion à 100% pour vous, si je comprends bien. Il y a aussi une tension dans ce que vous décrivez entre cette authenticité que vous voulez préserver, d'accord, et l'ambition régionale, presque internationale, du mouvement qui doit à terme se connecter à Mayotte, aux Comores, aux Seychelles, jusqu'à Paris. Est-ce qu'on ne risque pas, justement, si ça continue, de perdre cette authenticité rodriguaise en la connectant à un réseau aussi

0: si vaste?
1: Non, je pense pas. Parce que déjà, créer des réseaux inter-îles, c'est très, très difficile.
0: Ouais.
1: De connecter les îles ensemble, de faire en sorte qu'elles perdurent. Parce que moi, j'ai suivi des dynamiques qui ont existé depuis 20 ans et qui ont commencé à s'essouffler. Et je trouve que la jeune génération qui arrive avec ces événements qu'elle crée au féminin ou peu importe,
0: ouais,
1: eh ben, ça permet justement de ne pas s'éteindre. Parce qu'on a besoin, nous, les îles, on est éloignés de la francophonie, on est éloignés de tous ces grands pays, etc. Mais je trouve que, sans avoir du tourisme de masse ou quoi que ce soit, on n'est pas là-dedans. Mais vraiment, on est dans l'empowerment féminin. Et le but, c'est de montrer que nous, on a la richesse dans nos îles et que nous aussi, on peut exporter nos savoirs et savoir-faire.
0: À notre manière.
1: Ouais.
0: Vous dites que vous ne venez pas simplement organiser un événement à Rodrigue, mais, vous l'avez dit lors d'une interview, mais construire un pont entre l'île et le reste de l'océan Indien. Un pont suppose deux directions. Qu'est-ce que Rodrigue apporte au reste du mouvement, au-delà de ce qu'elle reçoit?
1: Alors, Rodrigue, ils vont apporter, de par leur richesse, c'est-à-dire ils ont cette facilité à se connecter aux autres, à montrer l'authenticité justement de leur île, leur richesse artisanale.
0: Oui.
1: Ils ont tellement préservé, même au niveau de la mer, de la pêche, enfin de tous ces, c'est vraiment très très très authentique. Et tout en même temps, où on peut s'apporter mutuellement entre nous, les îles déjà.
0: C'est s'entraider.
1: S'entraider, se renforcer ensemble et pour aller plus fort à l'international.
0: Et j'irais même jusqu'à dire que Rodrigue nous rappelle quelque chose que les territoires plus grands oublient parfois, que l'excellence ne se mesure pas à la taille du marché ou à la visibilité médiatique. Vous êtes la preuve vivante, les femmes Rodrigue Dagaz que vous avez sans doute rencontrées, que j'ai rencontrées aussi parce que j'étais Rodrigue, il n'y a pas si longtemps, ben, elles ont des parcours d'une richesse incroyable, souvent construits avec très peu de moyens, avec une créativité et une résilience qui ont beaucoup à enseigner aux femmes des territoires plus urbanisés. Est-ce que vous êtes d'accord avec ça?
1: Oui, totalement d'accord. D'ailleurs, je co-organise avec Marie-Paul Pierre-Louis, qui est de Rodrigue même, que je connais depuis 2022, donc dans des événements auparavant business au féminin, toujours. Et donc,
0: vive le networking au féminin.
1: Oui, du coup, aujourd'hui, ben, on co-construit cette édition-là ensemble et ça nous renforce aussi nos liens et ça renforce notre dynamique aussi puisque ben, on ne s'arrête jamais et notre envie, c'est vraiment de pouvoir transmettre aussi. Et il y a plusieurs femmes comme ça à Rodrigue qui se lèvent et qui se disent ben, « moi aussi, je suis capable et moi aussi, j'ai envie de transmettre et d'apprendre ». Et donc, ça crée toute une émulsion grâce à tout ça.
0: Ça crée toute une émulsion, c'est bien dit, joliment dit. D'ailleurs, ce pont, s'il fonctionne bien, doit faire circuler cette inspiration dans les deux sens. Je veux revenir sur ce que nous disions un petit peu plus tôt, le trio de confiance, donc confiance, visibilité, connexion. Commençons par la confiance, parce que c'est celui que vous placez toujours en premier. Vous parlez de phrases entendues depuis l'enfance, ce n'est pas possible, tu n'y arriveras pas, ce n'est pas pour toi. Est-ce que ces phrases-là, une fois qu'on les a à un moment donné intériorisées, peuvent vraiment être déconstruites à l'âge adulte en une journée de conférence, ou est-ce qu'il y a une forme d'illusion à croire qu'un événement peut défaire ce que des années ont construit?
1: Alors, seule, moi, toute seule, non, déjà. Avec toute l'équipe de femmes qu'on est, avec les différentes expertises et le contenu à la fois riche de cette journée et toutes ces personnes qui se connectent, oui, ça crée vraiment un impact considérable. D'ailleurs, l'impact, il est déjà là avant même que l'événement arrive le 4 septembre.
0: Il y a déjà eu
1: Il y a déjà eu de l'impact sur Rodrigue même, hein, entre certains politiques et Marie-Paul Pierre. Louis, par exemple, et d'autres femmes qui sont investies dans l'événement. Donc déjà, je vois ce que ça crée. Et après, c'est en continuant ce message-là. Et je sais qu'il y a des initiatives aussi sur Rodrigue qui existent. Quelques initiatives qui avec Anne Muriel, Ravina, qui est très investie aussi là-dedans. Et en fait, c'est en continuant justement à chacune mettre sa touche et comme le colibri, on va dire, que vraiment ça aura un impact sur la durée. Mais c'est sûr qu'en une fois, seul, non. Mais ensemble, avec toute cette émulsion, oui, ça crée un véritable impact.
0: Vous mentionnez aussi un petit peu plus tôt le manque de visibilité. Ce mot est revenu plusieurs fois au courant de la conversation et peut-être de modèle accessible, je dirais. Il y a une différence, je pense, entre un modèle inspirant et un modèle accessible. On peut admirer quelqu'un sans jamais se projeter dans son parcours parce qu'il semble trop lointain, trop exceptionnel. Comment est-ce que vous choisissez les intervenantes de vos éditions pour éviter cet écueil, justement celui

0: de l'inspiration qui reste décorative plutôt que d'ouvrir une vraie possibilité?
1: Bah pour moi, déjà, la création des liens avec les personnes que je propose de participer à, comme intervenante, en général, c'est parce que déjà, le feeling, c'est très important. Parce que travailler avec quelqu'un sur la durée,
0: c'est pas évident.
1: Il faut surtout se faire plaisir dans ce qu'on fait. On n'est pas là pour subir ce qu'on
0: bien
1: est en train de créer.
0: Bien sûr.
1: Mais ce qui est beau, c'est de voir qu'il y a tout de suite ce feeling-là. Et c'est surtout la même envie de pouvoir empower les femmes. Et à chaque fois, on a cette similarité-là de vouloir que les femmes désirent, elles se développent.
0: Oui.
1: Et en même temps, nous, on s'apporte de la force pour grandir ensemble.
0: Et est-ce que vous essayez, chaque édition, de mélanger des parcours très variés?
1: J'ai, par exemple, là, Marie-Josée Caraquet, qui est très investie pour Mayotte et La Réunion.
0: D'accord.
1: Et qui a déjà œuvré énormément sur beaucoup d'événements en francophonie ou en Afrique ou ailleurs. Donc, elle va parler justement de la création de réseaux. Anne Muriel, qui est très investie d'abord dans la mode, puis dans le commerce, qui parle de tout ce qui est multipotentialité, parce qu'au final, la femme authentique de Rodrigue, elle est vraiment multipotentielle. Et c'est pas comme nous, par exemple, à La Réunion, on va nous dire vous êtes atypique parce que vous êtes multipotentielle. Là-bas, ils sont multipotentiels.
0: Donc l'idée n'est jamais de présenter une seule trajectoire exceptionnelle, mais finalement, un éventail de possibilités, un éventail suffisamment large pour que chaque participante puisse se reconnaître dans au moins un de ses parcours et se dire, elle a commencé quelque part qui ressemble à où j'en suis aujourd'hui. Le troisième pilier, les connexions, me semble le plus concret des trois, presque logistique en apparence. Vous venez de parler de ça, mais je pense qu'il cache quelque chose de plus profond. Est-ce qu'un réseau, au fond, n'est pas justement cette chambre à soi dont je parlais en ouverture de Virginia Woolf, sauf que personne ne peut la construire seule. Elle n'existe que si d'autres femmes acceptent d'y entrer avec vous.
1: Oui, et je pense qu'encore une fois, on en revient, c'est pas que le feeling, mais je veux dire, ça compte énormément, que la personne, elle voit une certaine dynamique et elle a envie de s'investir aussi. Parce que elle voit que ça contribue et que c'est beau ce qui est en train d'être fait. Et quand elle y entre, après, elle a deux solutions. Des fois, ça matche pas longtemps certaines personnes. Donc il y a des dynamiques qui s'essoufflent comme ça. Mais là, je trouve que j'ai réussi à mener un groupe de personnes qui sont autant investies et engagées que moi.
0: Vive la solidarité féminine.
1: Et oui, c'est ça qui fait que... Et en fait, en plus, j'ai jamais dit « Oui, viens avec moi » ou quoi que ce soit. C'est vraiment
0: naturel.
1: D'elles-mêmes qu'elles sont venues et elles ont dit « Moi, je veux être là ». Je pense à Aurélie Narciso, qui est très investie aussi à La Réunion dans l'entrepreneuriat féminin. Et elle m'a toujours dit « Cynthia, moi, je veux te soutenir dans ce que tu fais. » Et ça fait du bien. Parce que ça n'a pas toujours été le cas dans mes initiatives. Et je vois que dans Femmes Visionnaires ou dans la Citadelle Réunion, mon association, que ça prend comme ça. Et
0: mais c'est vrai que, oui, ça n'a pas toujours été le cas, mais c'est vrai qu'on a longtemps vendu cette image aux femmes, l'idée qu'il fallait réussir seule, être suffisamment forte pour ne pas dépendre de personne, alors que là, le réseau que vous proposez renverse complètement cette logique. Il dit l'inverse, vous n'avez pas à construire votre espace seul, vous pouvez emprunter pour un temps l'espace que d'autres ont déjà commencé à bâtir, rejoignez-nous, et à votre tour, vous l'agrandissez pour celles qui viendront après.
1: Exact. C'est ça.
0: C'est pas mal comme idée.
1: Et je trouve que c'est beau aussi de montrer le côté intergénérationnel. Par exemple, moi, j'ai évolué pas mal aux côtés de femmes comme Marianne Orsini. Enfin, j'aime bien citer les noms parce que pour moi, on ne se fait pas tout seul.
0: Allez-y, cette plateforme est là pour femmes. Vous êtes dans Interface Femmes d'Action.
1: Autant je sais que je suis une femme qui est très active, qui se bat beaucoup pour ce en quoi elle croit. Mais je m'inspire aussi, moi, beaucoup. Et justement, quand on parlait de rôle modèle, c'est de pouvoir s'inspirer de gens qui sont pas loin de chez nous, avec qui on peut avoir des discussions. Parce que moi, je m'inspirais des parcours de femmes comme Michelle Obama et tout ça. Mais je pourrais peut-être jamais avoir une conversation avec ces femmes-là pour comprendre comment elles ont fait, pour toucher un peu à leur dynamique.
0: Donc, il faut s'inspirer à la fois des parcours internationaux, mais pas... se limiter, pas uniquement cela. Donc pourquoi ne pas ouvrir les yeux et aller rencontrer ces femmes qui sont là sur le plan local et national, donc des portraits locaux aussi.
1: C'est ça. Super. Pas mal de belles initiatives pour les femmes.
0: Le nom même du mouvement.

0: On pose une question en direct. Qu'est-ce qu'être une femme visionnaire? Vous dites que c'est croire en sa vision avant même qu'elle ne soit visible aux yeux des autres, mais croire en quelque chose que personne d'autre ne voit encore, n'est-ce pas aussi, par définition, le moment le plus fragile, celui où le doute a le plus de prise?
1: Oui, bah, c'est surtout quand on confronte sa vision avec les autres, où on commence à en parler de nos projets, de nos idées, de ce qu'on veut faire. Et si notre vision paraît trop grande ou... voilà, surdimensionné par rapport à certaines personnes de notre entourage ouais. à qui on peut parler, à ce moment-là, ben, c'est là où ça devient un peu un danger pour nous. C'est soit on va se dire, ben non, moi je sais ce que je veux et donc je reste fixée sur ma vision, ou sinon ça va mettre un petit peu de trop de doutes. Et là, si on manque beaucoup de confiance en soi, ça risque d'être très difficile de garder sa vision ouais. intacte. Mais justement, une femme visionnaire, ben, c'est une femme qui a une vision et qui sait la garder.
0: Pas mal du tout. Vous dites aussi qu'une femme visionnaire ne se contente pas de rêver. Elle s'entoure de personnes qui l'élèvent et en retour, elle contribue à faire grandir les autres. Il y a quelque chose de presque circulaire dans cette définition. La vision individuelle ne tient debout que parce qu'elle est soutenue collectivement. On en a un peu parlé, mais est-ce que ça veut dire que, selon vous, une vision purement solitaire, une femme seule, sans ce réseau de soutien, a peu de chances d'aboutir ?
1: Ça dépend, parce qu'en fait, tous les milieux sont différents et puis chaque parcours aussi est différent. Oui. Moi, j'ai toujours aimé co-construire, être en lien avec les autres. C'est vraiment ce que j'aime. J'aime le networking, j'aime me connecter avec les autres. Mais il y a des femmes où elles n'ont pas besoin de ça et elles réussissent très bien sans ça aussi. Après, il y a quand même toujours, je pense qu'au fond de la femme, une envie de se connecter quand même avec les autres. Mais il y en a qui réussissent très bien aussi sans ça.
0: Oui.
1: Et il y en a qui se connectent aussi beaucoup avec les hommes. Elles réussissent à mieux travailler,
0: donc
1: par
0: chaque
1: exemple,
0: femme
1: avec
0: est différente,
1: ouais.
0: chaque parcours est différent.
1: Mmh. C'est ça.
0: Dépendant de la personne. Vous avez une ambition qui vient bien au-delà de Rodrigue, avec des éditions prévues à Mayotte, aux Comores, aux Seychelles, puis Madagascar, avant une étape finale à Paris. Ce choix de terminer par Paris m'interroge un peu. J'adore Paris, j'y ai vécu. Après tout ce que vous venez de dire sur l'authenticité, sur le fait de ne pas chercher l'excellence ailleurs, est-ce que ce n'est pas un paradoxe de construire tout ce parcours régional pour finalement le faire valider symboliquement par une capitale européenne?
1: Bah, du coup, moi, ma vision est claire.
0: Allez-y.
1: C'est faire la tournée des îles.
0: Ouais.
1: Et pour, avec la force qu'on aura apportée à ces femmes dans chaque île, parce qu'aussi, le nombre de personnes, on n'a pas choisi de faire des conférences avec ouais. 100 personnes, par exemple. On a beaucoup moins. Le but, c'est la force.
0: C'est un nombre plus restreint, plus limité.
1: Voilà. Et c'est pour apporter un peu plus de qualité, plus d'échanges, plus de, voilà, d'impact. Et du coup, c'est après, à chaque île, quand on aura terminé cette tournée-là, les femmes qui nous auront suivies et celles oui. qui seront intervenues avec nous, et même les participantes, eh ben, elles pourront venir. Et c'est nous, les femmes des îles, qui allons impacter les femmes de la francophonie.
0: D'accord.
1: Donc, c'était pour dire et montrer que, ben, si on est capable, en fait, on a tout ce qu'il faut. S'il nous manquait un petit peu de confiance ou s'il nous manquait quelques compétences, eh ben là, on aura rassemblé tout ça dans les éditions de Femmes Visionnaires. Et ensuite, on terminera.
0: Donc, vous le voyez plutôt comme l'inverse, quelque part, l'occasion de montrer sur une scène très visible internationalement que l'excellence de notre région, de l'océan Indien, n'a jamais eu besoin de cette validation, en tout cas pour exister. Elle a simplement besoin d'une scène pour être vue par ceux qui ne regardaient pas encore dans notre direction.
1: Oser, le mot c'est vraiment oser. C'est comme les lieux qu'on choisit pour faire Femmes Visionnaires à chaque fois, c'est des hôtels quand même voilà, reconnus.
0: De prestige.
1: De prestige. Et c'est, on m'a dit pourquoi je ne le fais pas dans, par exemple,
0: une petite
1: maison
0: salle.
1: Ou quelque chose de plus, voilà, plus cocooning.
0: Pourquoi,
1: voilà.
0: dites-nous.
1: Mais moi, c'est vraiment, encore une fois, j'ai plusieurs messages à faire passer dans Femmes Visionnaires. Et un des messages aussi, c'est de dire... Ben, on a le droit d'aller dans un hôtel pour
0: c'est
1: aller
0: un choix.
1: Boire un verre, ouais. Faire un rendez-vous d'affaires et tout ça. Et quelque chose qui paraît peut-être banal pour certaines personnes. Et ben, il y a encore beaucoup de femmes qui ne s'autorisent même pas à aller dans un hôtel.
0: Ah
1: donc
0: bon
1: oui, souvent j'ai côtoyé certaines jeunes femmes et tout ça, quand elles ont vu comment j'opérais, ouais. comment je vivais ma vie en mode... on pourrait dire, on croit que c'est la belle vie sur les réseaux sociaux, mais derrière,
0: il y a beaucoup de boulot, effectivement.
1: Mais elles se sont jamais dit qu'elles avaient le droit d'aller boire un verre dans
0: voilà, que c'était possible.
1: De louer une salle pour faire une formation.

0: ou d'aller participer à une formation dans un hôtel. Et c'est pour aussi bah, montrer qu'elles ont le droit d'aller où elles veulent.
1: Voilà, montrer voilà. qu'il y a une autre voie
0: s'autoriser
1: possible.
0: S'autoriser à aimer les belles choses aussi, c'est OK. C'est...
1: Et encore une fois, ouais. on revient à la volonté. Donc ouais. vouloir, c'est pouvoir, quelque part. Il suffit qu'il y ait cette volonté. Dernière question, vous résumez votre vision en trois mots. Donc, lors d'une interview, vous avez dit inspiré, connecté, impacté. Alors, si dans 10 ans, une seule de ces trois choses avait vraiment changé dans l'océan Indien grâce à ce mouvement, laquelle vous importerait le plus ?
0: Je dirais connecter.
1: Pourquoi ?
0: Parce que, comme je disais tout à l'heure, il y a des initiatives qui se sont essoufflées et je trouvais ça vraiment triste de voir que dans l'océan Indien, on ne peut pas travailler ensemble et qu'on a énormément de difficultés à
1: le faire,
0: à garder ce qu'on construit avec d'autres îles. Et je trouve que connecter, pour moi, c'est le plus important.
1: Rester connecté. Voilà, rester connecté. vous écoutez RM1. Le mot de la fin pour clore cette interview.
0: Alors, je dirais à chaque femme qui nous écoute et même aux hommes qui peuvent nous écouter, si vous avez envie de vous connecter justement avec une initiative comme celle-là, c'est avec grand plaisir. Je suis disponible sur mon adresse mail, la Citadelle. Pour l'écriture, c'est avec un S à la fin de Citadelle, @gmail.com. Et sinon, par mon numéro de téléphone, donc 55 11 13 09 pour Maurice. Et on a vraiment besoin encore largement de pouvoir soutenir cette initiative-là parce que c'est quand même beaucoup de dépenses pour aller dans chaque île à chaque fois et surtout au niveau des coûts parce que souvent les femmes, elles ne sont pas habituées à dépenser autant pour venir dans un événement. Et on a aussi réussi un très beau challenge pour Rodrigue justement à ce niveau-là où chaque femme a réglé sa participation.
1: Excellent.
0: Et elle ne s'est pas dit que parce que ce n'est pas gratuit, je ne viens pas. En tout cas, l'événement est complet et on a des beaux partenaires avec nous pour cette édition-là aussi.
1: Tout est une question de connexion à la fin. Si dans 10 ans, on peut dire que des centaines de femmes ont concrètement changé de trajectoire grâce à une rencontre faite dans ce réseau, alors le mouvement aura vraiment tenu sa promesse. Cynthia Contini, merci.
0: Merci beaucoup, Méline.
1: C'était un réel plaisir de vous avoir dans l'émission, comme à chaque fois. Virginia Woolf a réclamé une chambre à soi. Cynthia Contini en construit une autre à plusieurs mains, d'île en île, de Maurice à La Réunion et bientôt à Rodrigue le 4 septembre prochain. Ce qui frappe en l'écoutant, c'est que la chambre qu'elle bâtit n'appartient à personne en particulier, elle s'agrandit à chaque femme qui y entre et elle survit précisément parce qu'aucune d'entre elles n'a eu à la construire seule. Femme visionnaire de l'océan Indien tiendra donc sa 3e édition le 4 septembre à Rodrigue avant de poursuivre sa route vers Mayotte, les Comores, les Seychelles, Madagascar et Paris. Merci beaucoup Cynthia Contini.
0: Merci de m'avoir donné la parole. Bonne journée,
1: bonne continuation. À très vite. Voilà, 11h33, fin de votre interface Femme d'Action.

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1: Bonjour, il est midi. Le journal de la mi-journée, ça se passe avec vous, Praneuf Biary. Praneuf, bonjour.
2: Bonjour Méline, bonjour à tous. À la une ce midi, le meurtre d'un nourrisson qui émeut tout le pays. Le père arrêté, la mère et les proches exigent que justice soit rendue. La première ministre adjointe appelle à l'application stricte de la loi, vous l'entendrez. Dans ce journal aussi, Annabelle Savabadi, déjà à pied d'œuvre au ministère du Tourisme. À peine nommée, la Junior Minister chapeaute déjà deux projets. Les légumes vendus moins chers par les agriculteurs au deuxième trimestre cette année, mais ça ne veut pas forcément dire qu'on débourse moins au marché. On vous explique. Et puis dans le journal des sports, l'histoire retiendra le nom de Kim Lecourt, sacrée championne du Tour of Britain. 7 mois à peine, une vie qui venait tout juste de commencer, brutalement fauchée. Hier soir à Rochebois, une mère a découvert son bébé sans vie. Son père, âgé de 30 ans, a été arrêté par la CID du nord de Port-Louis. Jean-Daniel Perrine aurait reconnu avoir poignardé son enfant. Face aux enquêteurs, il aurait évoqué des voix diaboliques qui l'auraient poussé à commettre l'irréparable. Le suspect aurait aussi déclaré avoir consommé de la drogue. Un cutter présenté comme l'arme présumée du crime a été saisi. La dépouille du nourrisson a été transportée à l'hôpital Jitou, où une autopsie a été pratiquée ce matin. À la morgue, un voisin, Jean-Renaud Marianne, était aux côtés de la mère. Tous deux réclament justice au micro d'Adrien Valère.
3: En fait, quand mon frère est là, mon gars qui téléphone qui l'intuit aux enfants. Et là, mon dégâts, c'est vite, vite. Vous voyez, quand mon trouvé, il m'a appelé pour ça faire un drap, il m'a appelé plusieurs coups de couteau. Les enfants n'avaient pas pourquoi on est là sur la vie. C'est moi, nous, ce qui nous fait des morts. Nous avons dit, ni la guerre, ni la violence, mais nous avons dit, l'autorité fait la justice plus vite qu'il est capable. Bon, parce que sa maman, là, quand il y a des enfants, le roule bois, il y a des enfants, il y a une mère célibataire, là, pour le moment, là, il n'y a aucun souci, là, il y a des enfants, nous, qui sommes pour là, son voisin, mon pas son frère, mon non, il là, nous, côté là, moi, je prends des causes enfants pour nous aller, nous, qui fait tout bon affaire, mais nécessaire, moi, mon frère, il fait tout nécessaire. Mais même si l'autorité fait le nécessaire plus vite possible qu'il est capable. C'est une sentence qui est bizarre, une sentence qui n'est pas tout déo, ça bizarre, en prison. Mais ni, connaît, comment me dire, où est-ce que vous avez fait, comment me dire, ça m'a payé à baisse personne, ni si drogué. J'ai drogué, mais consommer, mais vous pensez, d'après moi, c'est à travers l'eau qui n'arrive ça.
2: Les funérailles de l'enfant sont prévues demain. Le père doit lui également comparaître devant la justice pour son inculpation provisoire. La mère de l'enfant affirme de son côté que son conjoint était déjà violent envers elle et qu'il l'aurait notamment agressé à l'arme blanche dans le passé. C'est une affaire qui suscite également une réaction au plus haut niveau de l'État. La première ministre adjointe et ministre de l'égalité des genres et du bien-être de la famille condamne un acte qu'elle qualifie d'atroce. Ariane Navarre-Marie estime que toute la lumière doit être faite sur cette affaire et que la loi doit être appliquée dans toute sa rigueur.
4: C'est bien triste, hein? C'est bien triste qu'on pensait que tous les gens étaient choqués par sa manière qu'il savait bien là, il est tué, il tient sur la vie. Donc tous les gens condamnent ça. La police peut enquêter, la police peut faire ce travail. Les officiers du ministère sont sur place pour encadrer, accompagner la famille et guetter un petit coup qui manière nous capable de venir en aide, guetter un coup qui manière nous capable d'aider, que ce soit sur le plan psychologique ou autre. Donc le ministère peut faire le suivi avec la famille. Ni dommage, sa situation-là, finalement, que nous condamnons ça, nous condamnons ça fortement. Donc, nous espérons qu'il n'y ait pas pour aux enfants qui est tué atrocement comme ça. Vous voyez, chaque fois qu'il arrive un drame comme ça, tout le monde réagit, dit qu'il y a besoin de sens à la loi, etc. Mais la loi existait, donc bien appliquée dans toute sa rigueur, vous pensez. Donc, ben, du monde qui a la responsabilité pour appliquer la loi, vous donne une bonne sentence, je bien applique la loi dans toute sa rigueur.
2: 21 jours seulement qu'elle est au ministère du Tourisme et déjà deux chantiers sur la table pour Annabelle Savabadi. La nouvelle Junior Minister veut d'abord faire entrer davantage de produits locaux, le Made in Maurice dans les hôtels, surtout le port mauricien. Des discussions d'ailleurs déjà eu lieu avec le ministère de l'Agro-Industrie. Et deuxième projet, donner un nouveau visage à la citadelle. Plus de 1000 touristes la visitent chaque jour selon elle. L'élu de la circonscription numéro 4 veut donc rendre ce site encore plus attrayant. Vous l'entendrez dans le journal de 16h30. Les agriculteurs mauriciens ont dans l'ensemble vendu leur production moins chère entre avril et juin. C'est ce que révèle l'indice des prix à la production de Statistics Mauritius pour le deuxième trimestre cette année. Et la baisse est beaucoup plus marquée pour les légumes que les trois premiers mois de 2026. Les carottes, par exemple, enregistrent une chute spectaculaire de plus de 54% du prix obtenu par les producteurs. Mais attention, ce n'est pas pour autant qu'on paye ces légumes moins chers sur les étals, Adrien Valère.
5: Quand Statistics Mauritius parle de prix à la production, il s'agit simplement du prix obtenu par l'agriculteur lorsqu'il vend son produit avant qu'il n'arrive jusqu'au consommateur. Et entre avril et juin, ces prix agricoles ont baissé de 2,6% en moyenne par rapport aux trois premiers mois de l'année. Pour les légumes, la tendance est encore plus nette. Au premier trimestre, leur prix avait baissé d'environ 2,2%. Au deuxième trimestre, le recul atteint 8,9%, le cas le plus marquant, la carotte avec une chute de 54,6%. L'ananas qui avait augmenté au début de l'année change également sa direction. Son prix à la production recule de 20,4%. A l'inverse, les producteurs ont obtenu

0: L'avantage pour certains produits d'élevage, plus de 6% pour les œufs et le bétail et plus de 8,6% pour le lait. Mais cette baisse chez le producteur ne se traduit pas automatiquement par la même baisse dans votre panier. Entre les deux interviennent notamment le transport, les intermédiaires et les marges commerciales.
1: Adrien Valère. L'exécutif accélère sa transformation numérique. Le portail gouvernemental ainsi que les différents sites web de l'État seront modernisés en une seule plateforme numérique unique, intelligente et davantage centrée sur les citoyens. C'est en tout cas ce qui ressort du compte rendu du Conseil des ministres de vendredi dernier, Adjmila Sitamoni.
2: L'objectif est de faciliter l'accès aux services publics, de simplifier les démarches administratives et d'offrir aux citoyens comme aux entreprises une expérience numérique plus rapide, plus personnalisée et plus accessible. Cette initiative s'inscrit dans la stratégie du gouvernement pour accélérer la digitalisation des services publics et est directement liée au Digital Blueprint. Ce document prévoit notamment de renforcer l'utilisation des nouvelles technologies, de l'intelligence artificielle et des solutions numériques. Parmi les mesures annoncées figure d'ailleurs la mise en place d'un portail gouvernemental unifié et du Mobile ID afin de permettre un accès plus simple et sécurisé aux services publics. Le gouvernement veut ainsi réduire la nécessité de naviguer sur plusieurs sites Internet et permettre aux citoyens d'accéder plus facilement aux services de l'État, notamment à partir de leur appareil mobile.
1: Rajmila Sitamoni, la Somalie, théâtre d'une nouvelle crise humanitaire en raison de la sécheresse. C'est l'une des pires crises de malnutrition au monde, selon le Programme alimentaire mondial. En Somalie, 6 millions de personnes sont actuellement confrontées à une faim aiguë, soit environ un tiers de la population de ce pays de la Corne de l'Afrique. Près de 2 millions sont en situation de faim aiguë à un niveau d'urgence. Une crise provoquée par des chocs climatiques répétés et une insécurité persistante. Le pays fait également les frais de la baisse mondiale des financements pour l'aide humanitaire. RM1, midi 8, le journal des sports de Rajiv Gunput.
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4: Bonjour, merci d'être avec nous pour cette édition. C'est bien sûr l'actualité depuis hier en cyclisme. Un nouvel exploit historique pour la Mauricienne Kimberly Lecour de Biopénard. Elle a remporté le Tour of Britain à l'issue des 5 étapes disputées pendant la semaine. La 5e et dernière étape a eu lieu hier après-midi. Kimberly Lecour qui devient la première Mauricienne à remporter une course par étape de l'UCI Women World Tour. Elle se place ainsi parmi les meilleures du cyclisme mondial féminin et fait briller Maurice sur la scène internationale. Elle devance la néerlandaise Lorena Wiebes de 19 secondes. Cette dernière qui a remporté 4 des 5 étapes de cette compétition, mais le cours avait fait le plus difficile en s'imposant sur la 3e étape. Et bien sûr, c'est une grosse performance pour Kimberly Lecour de Biopénard, saluée notamment par la Fédération Mauricienne de cyclisme, qui avance que c'est un moment de grande fierté pour Maurice, et une performance saluée aussi au plus haut niveau. Dans un message sur sa page Facebook, le Premier ministre, le docteur Navin Ramgoolam, a tenu à féliciter Kimberly Lecour de Biopénard pour cet exploit. Il a notamment soutenu que Kim est une immense source de fierté pour Maurice et un formidable exemple pour notre jeunesse. What's next pour la Mauricienne en termes de course? Selon nos informations, elle pourrait participer à une course pendant le week-end en Bretagne. Donc, c'est à suivre, bien sûr, pendant les prochains jours pour confirmer tout ça. Petite journée tranquille, normalement, aujourd'hui. Mais, bien sûr, il faudra passer quelques temps avec l'équipe, parce qu'en cyclisme, plus on s'entraîne, plus on arrive à réaliser de bonnes performances. Prochain objectif majeur maintenant pour Kimberly Lecour de Biopénard, c'est bien sûr vers la fin du mois de septembre au Canada pour les championnats du monde où elle avait joué de la malchance lors de la dernière édition. Elle pourra bien se rattraper cette fois-ci. En tout cas, elle va continuer à écrire sa légende. Football en Angleterre avec la première journée de la Premier League. Liverpool qui arrache un point grâce à un pénalty de Szoboszlai dans la dernière minute chez Newcastle. Score final de 2-2. Manchester

Manchester City qui s'est fait peur mais renverse la situation pour l'emporter 2 buts à 1 dans les 10 dernières minutes contre Bournemouth. Bournemouth qui menait 1-0 à la pause et ce jusqu'à la 84e minute. Brighton qui a facilement dominé Aston Villa par 4-0 pour prendre la tête du classement. Ce soir, Fulham reçoit Chelsea à 23h. La Liga en Espagne, le carton du FC Barcelone qui est allé gagner 5-0 chez Elche. 2-0 à la pause, Rafinha et Fermín double buteur. Entré en jeu à la place de Lamine Yamal à la 65e, Anthony Gordon a délivré 2 passes décisives à la 67e et 71e minute. 2 partout entre l'Atlético Madrid et Villarreal. Getafe s'impose 1-0 face au Racing Santander. Ce soir, Osasuna Levante à 21h30. Malaga reçoit le Deportivo La Corogne à 23h30. La Serie A en Italie, les deux favoris au rendez-vous. Hier, la Juventus est allée battre Frosinone par 1-0. L'AC Milan qui est allé gagner chez Torino 2-1. 2 buts inscrits en deuxième période. L'Atalanta s'est imposée 2-1 à domicile contre Sassuolo. Victoire à l'extérieur de Lecce 2-0 chez Venezia. L'affiche ce soir Bologne-Lazio 20h30 et AS Rome-Fiorentina 22h45. La Ligue 1 en France, le PSG qui sauve les meubles. Paris a été tenu en échec de partout chez Rennes. Les Rennais qui menaient 2-0 à la pause. Ferran Torres, pour sa première, a marqué un doublé en deuxième période pour permettre aux Parisiens de décrocher un point. Monaco est allé battre le Havre par 1-0. Lille s'est imposé 2-0 chez Angers. Marseille est le premier leader au classement. En Turquie, Mohamed Salah a marqué ses premiers buts pour Trabzonspor, cette équipe qui s'est imposée par 2-1 contre Başakşehir. Salah a marqué un doublé, un troisième but a été refusé pour hors-jeu en fin de match. A noter aussi le doublé pendant le week-end de Mason Greenwood avec Fenerbahçe. Quelques dossiers à suivre sur le marché des transferts en ce début de semaine, notamment Baleba qui devrait signer pour Manchester United. On attend également du mouvement concernant Marmoush. En tennis, Arthur Fils a dominé l'Américain Frances Tiafoe en finale à Cincinnati, 6-3-1-6-6-0. À 22 ans, le Français remporte son premier Masters 1000. En féminin, déjà titré en 2023, Coco Gauff a doublé la mise en dominant Jessica Pegula, 6-2-6-4. Et puis en cyclisme, Matthew Brennan s'est imposé sur la deuxième étape de la Vuelta hier à Manosque. Le Britannique a lancé de très loin son effort pour devancer Pau Mikel et Tadej Pogacar qui conserve le maillot rouge. Troisième étape ce lundi sur 174 km. Autant pour cette page. Merci d'avoir été avec nous et passé d'excellents moments en compagnie de toute l'équipe.

À midi passé de 15 minutes, je vous donne la lecture des avis d'obsèques. On nous prie d'annoncer le décès de Madame Marie-Louise Marie. Le décès de Madame Marie-Louise Marie, née Goua, aussi connue sous le nom de Sister Marie, habitant numéro 146 à la rue Langlois, Trankbar. Le convoi sortira de son domicile à la rue Langlois, Trankbar, aujourd'hui à 13h, pour se rendre à la cathédrale de Saint-Louis, à Port-Louis, et de là, au cimetière de Gébert-les-Salines. Le décès de Monsieur Jean-Marc Potage. Le décès de Monsieur Jean-Marc Potage, aussi connu sous le nom de Jean-Marc, âgé de 69 ans. Le convoi sortira de chez son épouse, Madame Claudinette Mariella Potage, au numéro 15 à la rue Dunant, à Quatre-Bornes, aujourd'hui à 13h30, pour se rendre à l'église Saint-Jean

et de là au cimetière de Petit Bel Air à Maillebourg. Le décès de Monsieur Noël Mario Monvoisin. Le décès de Monsieur Noël Mario Monvoisin, aussi connu sous le nom de Mario, âgé de 70 ans. Le convoi sortira de chez son fils, Monsieur Yannick Monvoisin, à la rue Émile Basset à Sainte-Croix, au numéro 17B, aujourd'hui à 14h, pour se rendre dans l'église Sainte-Croix et de là au cimetière de Saint-Jean. Le décès de Madame Bibi Rakiba Goga. Le décès de Madame Bibi Rakiba Goga, née Ram Kolia, aussi connue sous le nom de Rakiba, âgée de 76 ans. Le convoi sortira de sa résidence à la route royale L'Escalier, aujourd'hui à 14h, pour se rendre au cimetière de L'Escalier. Le décès de Mademoiselle Abigail Désirée Joseph. Le décès de Mademoiselle Abigail Désirée Joseph, aussi connue sous le nom de Abby, âgée de 19 ans. Le convoi sortira de chez son père, M. Virgile Ivan Désiré Joseph, à la route royale à Palmar, demain mardi à 14h, pour se rendre dans l'église Saint-Dominique à Quatre Cocos, et de là au cimetière de Trou-de-Douce. Le décès de Madame Fiadoche Bibi Okborali. Le décès de Madame Fiadoche Bibi Okborali, née d'Ogori, aussi connue sous le nom de Fiadoche, âgée de 72 ans. Le convoi sortira de sa résidence à la baie de la Caille à Curepipe, aujourd'hui à 14h, pour se rendre au cimetière de Bigara. Le décès de Monsieur James Désiré Francis Okraya. Le décès de Monsieur James Désiré Francis Okraya, aussi connu sous le nom de Jim, habitant au C numéro 6, résidence Malais à Bakurpipe, âgé de 63 ans. Le convoi sortira de la chapelle ardente d'Elienson à Beaubassin, aujourd'hui à 14h30, pour se rendre à la basilique de Sainte-Hélène et de là au cimetière de Bigara. Le décès de Monsieur Louis-Christian Castor. Le décès de Monsieur Louis-Christian Castor, aussi connu sous le nom de Wamai, âgé de 59 ans. Le convoi sortira de sa résidence à la rue Sainte-Marie à Cité-la-Cure, aujourd'hui à 14h30, pour se rendre à la chapelle de Cité-la-Cure et de là au cimetière de Bois-Marchand. Le décès de Monsieur Benjamin Sarra. Le décès de Monsieur Benjamin Sarra, aussi connu sous le nom de Pousse Rosée, âgé de 60 ans. Le convoi sortira de son domicile à Riverwalk à Chamonix, aujourd'hui à 15h, pour se rendre dans l'église Notre-Dame du Mont-Carmel à Chemin-Grenier, et de là au cimetière de Rivière-des-Galets. Le décès de Madame Marie-Edmée César. Le décès de Madame Marie-Edmée César, née Adélaïde, aussi connue sous le nom de Jenny, âgée de 63 ans. Le convoi sortira de sa résidence à la rue Rémy Ollier à Maillebourg, aujourd'hui à 15h, pour se rendre dans l'église Notre-Dame des Anges à Maillebourg et de là au cimetière de Petit Bel Air. Le décès de Monsieur Georges Axel Lanatte. Le décès de Monsieur Georges Axel Lanatte, aussi connu sous le nom de Papy, âgé de 77 ans. Le convoi sortira de chez son épouse, Madame Josette Lanatte, à l'avenue d'Orange à Argy, centre de Flaque, aujourd'hui à 15h30, pour se rendre au cimetière de Saint-Julien. On nous prie d'annoncer le décès de Monsieur André Armougom. Le décès de Monsieur André Armougom, aussi connu sous le nom de Dadé, âgé de 86 ans. Le convoi sortira de son domicile au numéro 9 à Marty-Lacoste à Stanley-Rosil demain mardi à 10h pour se rendre dans l'église Sainte-Anne à Roux-Stanley et de là au cimetière de Saint-Jean. Et on nous prie d'annoncer le décès de Monsieur Jude Jules Félix. Le décès de Monsieur Jude Jules Félix, aussi connu sous le nom de Judex, âgé de 65 ans. Le convoi sortira de chez son épouse, Madame Marie-Isabelle Isabella Félix, à Candelia, à Pointe-au-Piment, demain mardi à 11h,
pour se rendre dans l'église Saint-Jean-Marie-Vianney à Pointe-aux-Pimentes.

l'heure pour moi de partager les nouvelles du temps avec vous sur RMA ainsi KM1. Et on démarre avec la situation générale pour Maurice. Un courant d'air léger circule sur notre région. Et les prévisions pour les prochaines 24 heures, du beau temps. Dans l'après-midi, hormis des développements nuageux temporaires sur la partie ouest de l'île. La maximale sera supérieure à la moyenne par environ 2 degrés et sera entre 23 et 25 degrés sur le plateau central et entre 26 et 29 degrés dans les régions côtières. Le temps sera mi-couvert cette nuit avec quelques averses occasionnelles à l'est ainsi que sur les hauteurs. Et il fera essentiellement beau demain matin, avec une minimale qui sera entre 13 et 15 degrés sur le plateau central et entre 17 et 19 degrés dans les régions côtières. Le vent du secteur S à environ 15 km par heure, devenant léger variable cette nuit. Et la mer forte au-delà des récifs, avec des houles du sud-ouest de l'ordre de 2,50 m. Et attention, les sauties en haute mer sont déconseillées. Les marées hautes, aujourd'hui midi 18 et ce soir 23h22. Les marées basses, ce soir 18h06 et demain matin à 6h02. Le coucher de soleil prévu à 17h59, quand le lever du soleil demain matin, ça va être à 6h25. Les nouvelles du temps pour Rodrigue, la situation générale, quelques nuages venant du secteur est traverseront l'île cette nuit. Et les prévisions pour les prochaines 24 heures, il fera essentiellement beau dans l'après-midi avec une maximale supérieure à la moyenne par environ 2 degrés et sera entre 26 et 28 degrés. Le temps sera mi-couvert à parfois nuageux cette nuit avec des averses occasionnelles et demain matin du beau temps prévu. La minimale quant à elle sera entre 19 et 21 degrés. Le vent du secteur est de 15 à 25 km par heure avec des pointes de 50 km par heure dans certains endroits. La mer forte au-delà des récifs avec des houles du sud-ouest de l'ordre de 2,50 m. Et les sauteurs de notre mer sont déconseillés. La pluviométrie durant les dernières 24 heures, pointe canon à 0,5 mm, plaine corail et patate théophile à 0,0 mm. Les marées hautes ce soir 23h30 et demain matin à 11h59. Les marées basses cet après-midi 17h21 et demain matin à 5h48. Le coucher de soleil prévu à 17h36, quand le lever du soleil demain matin sur l'île Rodrigue, ça va être à 6h01. Bulletin PCA pour Rodrigue, les temps dans la mer pour Procène 24h. Les temps pour Bon dans l'après-midi, Eximé, grand matin. Et Pouena, des tils à pli occasionnels à soir. Divan pour souffler des bisectés à l'est, 15 à 25 km par heure, avec bande pointe, 50 km par heure. Lagon, la mer praticable. En déo brisant, la mer pas praticable. Et Pouena, ban la houle des piscides ouest, des lodes, des 2,50 m en déo brisant. Et attention, ban sautier en déo brisant, déconseillé. Ban Marie-Haute, Zodi 11h38 et Kassois 11h30. Ban Marie-Bas, Zodi tantôt 5h21 et Dimekra matin 5h48. Et on clôture avec les nouvelles du temps pour Saint-Brandon. La situation générale, un courant d'air léger à modéré circule sur la région. Et les prévisions pour les prochaines 24 heures, du beau temps cet après-midi avec une maximale qui sera d'environ 28 degrés au cours de la journée. Et durant la nuit, des nuages venant de l'est occasionneront des faibles ondées occasionnelles. Et il fera essentiellement beau demain matin. La température minimale sera entre 23 degrés pour cette nuit. Le vent d'est-sud-est de 15 à 25 km par heure et la mer agitée avec des houles du sud-ouest de l'ordre de 2 mètres. Les marées hautes aujourd'hui midi 25 et ce soir 23h11. Les marées basses cet après-midi 17h50 et demain matin à 5h59. Le coucher de soleil prévu à 17h54 et le lever du soleil demain matin ça va être à 6h13. Et voilà, chers auditeurs, c'était les nouvelles du temps pour vous sur RM1 ainsi KM1.

0: 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Le CEB présente ses excuses à tous ses abonnés affectés par ces coupures et les prie de bien vouloir prendre les dispositions nécessaires.
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1: Couleur traditionnelle du Venezuela pour vous avec Victor Manuel. Et oui, il est midi passé de 34 minutes. Bienvenue dans Tour du Monde qui démarre sur RMA avec Nikita. Pour la suite, direction Cuba, cette fois-ci avec Silvio Rodriguez et son titre Ojala. Sortie en 1978, cette chanson est l'une des plus grands classiques de la Nueva Trova. Elle exprime le souhait ardent d'oublier un amour qui fait souffrir avec des paroles poétiques et à la fois mélancoliques. Allez, c'est parti, direction Cuba.

La musique qui vient du Bénin, c'est Angélique Kidjo pour vous avec Batinga. Et oui, une chanson énergétique qui mêle les rythmes traditionnels béninois et influences modernes. Et cette chanson célèbre la danse ainsi que la joie de vivre, tout en affirmant l'identité africaine. Pour la suite, direction la Jamaïque ainsi que la Barbade. La Jamaïque d'abord avec Toots in the Middle qui reprend Redemption Song. Et Barbade, bien sûr, je vous parle bien de Rihanna.

0: La queen de la Barbade pour vous, Rihanna avec Panda Replay. D'ailleurs, un premier grand succès en 2005 qu'elle a révélé au monde entier. D'ailleurs, une chanson dancehall qui invite à remettre la musique plus fort et à danser sans fin. Allez, pour la suite, une autre destination super intéressante.
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0: Je vous propose de prendre la direction de l'Écosse avec Anthony James et son titre The Cheeky Celt, un morceau folk celtique avec plein d'humour et de vivacité qui met en valeur les traditions musicales écossaises. On va rester chez les artistes qui s'appellent Anthony, mais cette fois-ci après James, ça va être Carleon qui lui vient du Sicile, de l'Italie exactement. Le titre qui arrive, c'est Brucia, la Terra, et c'est une chanson sicilienne bien sûr qui parle de la terre brûlée, métaphore des luttes et des passions de la vie méditerranéenne. Alors, direction l'Écosse et ensuite Sicile du côté de l'Italie.

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1: Bonjour à tous les 13h. Et oui, comme je vous disais, direction la Polynésie avec Rouschki Banana et son titre Te Ao Atakua, une chanson inspirée des cultures maoris et aussi des Polynésiens qui évoque le monde spirituel et la connexion avec les ancêtres. Je vous laisse découvrir.

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1: Et si Business Star, c'était le titre que vous venez d'écouter, qui ne vient d'Italie, de la pop italienne exactement, avec Annalisa, qui parle, vous savez de quoi? De l'obsession de se montrer, de l'image et de l'apparence dans la société moderne. Allez, pour la suite, deux nouvelles destinations, je vous propose de prendre la direction du Brésil cette fois-ci, avec Arlindo Cruz et son titre « Ok et Amor ». Une samba romantique arrive pour vos chers auditeurs qui interroge la nature de l'amour avec la poésie et douceur. Et après, bien sûr, le Brésil, je propose la direction Papouasie-Nouvelle-Guinée avec Régis Namamo. Et oui, Namamo, une chanson traditionnelle revisitée qui parle d'identité, de racines. C'est parti, le Brésil d'abord.

vous emmène au Porto Rico, cette fois-ci avec Gilberto Santa Rosa, aux côtés de Abuta, qui nous chante « Que manera de quererte ». Alors, c'est une salsa romantique qui arrive pour vous faire un peu danser, avec une belle intensité d'amour, de passion présente dans cette chanson, qui parle de richesse de la danse, justement. Du Porto Rico, je vous propose, après de cet artiste du monde, j'ai envie de dire artiste du monde, parce qu'elle a vécu à travers le monde, en Afrique, en Asie, et aussi aux États-Unis, c'est Naïka, ensuite avec One Track Mind.

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1: Cette vibration compas à la fin, on adore, ça nous fait kiffer. Allez, pour la suite, direction de la variété française. Sortie cette année, c'est Vita aux côtés de Julien Doré qui nous chante « Viens, on essaie, ouais !» Et on y va.

chanson pop orientale arrive pour la suite qui évoque l'ambre, qui signifie Kéribar. Justement, le titre de la chanson, c'est Kéribar de la Turquie exactement, de Elsen Pro aux côtés de Feliz Kemal. Et Kéribar signifie l'ambre, symbole de mémoire et de beauté intemporelle. Direction la Turquie. Et après la Turquie, je propose une belle collab entre la France et le Brésil en trimix aux côtés de Marie Floès avec Vaitim Bora. Je vous propose ces deux titres. Turquie d'abord.

Vous l'aurez compris, dès les premières notes et 8-7 chansons qui nous fait penser directement à l'île Rodrigue. On a en profité pour envoyer plein de bisous. On va saluer les auditeurs de RM1 du côté de Rodrigue. C'est Hardy, les enfants, la côte.

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1: Allez, c'est l'heure pour moi de clôturer l'émission, de vous envoyer tout plein de bisous et de bonnes ondes, mais surtout vous donner rendez-vous demain midi 14h pour la suite de Tour du Monde. Direction le Royaume-Uni pour clôturer avec Sweet Julie de Take That et aussi de Beverly Craven, Promise Me, les deux destinations pour conclure, c'est le Royaume-Uni. Allez, gros bisous à tous, vous allez retrouver Elodie la Douce pour la suite avec Track and Tail.

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1: Très bon après-midi à tous, il est 14h.

Mot avec Who Said. Ben, en tout cas, c'est un plaisir, chers amis auditeurs, comme ben, chaque lundi, hein, après un week-end bien reposé, de vous accueillir pour Track and Tales, votre émission où on apprend des choses sur les artistes, avec des rubriques, etc. Donc, en espérant que vous êtes bien reposés comme d'habitude, que vous êtes prêts pour attaquer cette nouvelle semaine, que vous êtes en pleine forme. Et même, ben, si ce n'est pas la grande forme en ce moment, ben c'est pas grave, nous on vous envoie de la bonne musique pour vous mettre de bonne humeur. Donc voilà, et on y va, on va se faire plaisir avec les Black Pumas. Voici leur titre Black Moon Rising.

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Andy Gibbs avec Shadow Dancing. Bah oui, le frère des Bee Gees, le plus jeune frère des Bee Gees. D'ailleurs, il a jamais formé partie des Bee Gees. Il a préféré faire sa carrière solo. Bah oui, on apprend des choses dans Track and Tales. Bah oui, c'est ça. Le but de l'émission, 14h passé de 26 minutes à venir dans pas longtemps, ce sera votre rubrique l'artiste du jour. Je ne vous en dis pas plus. D'ailleurs, je vous laisse découvrir ce qu'est-ce qu'on va parler aujourd'hui. Mais là, pour tout de suite, je vous propose une très belle chanson de Ben Harper, qui est l'extrait de son album Born to Shine. Ben Harper, qui a sorti en tout 11 albums. Et Ben Harper, qui est un charismatique chanteur et guitariste américain. C'est parti pour Steal My Kisses.

Et oui, The Cure, Boys Don't Cry. Ouais, ça, c'est un très beau souvenir, en tout cas, 14h passé de 38 minutes. Allez, on va y aller pour notre artiste du jour. Allez, on va découvrir R.E.M. J'aime beaucoup ce groupe, en tout cas. Ou Rapid Eye Movement, un groupe américain composé de 4 musiciens. Et d'ailleurs, la troupe de jeunes talents a été formée en 1979 dans la ville d'Athènes, dans l'État américain de Géorgie. Et le groupe qui fut l'un des précurseurs du style rock alternatif a séduit le public grâce aux mélodies originales et aux paroles mystérieuses. Avec leurs chansons, leur carrière est alors dirigée par Jefferson Holt. Et bien sûr, pour R.E.M., le succès arrive tout de suite et la troupe enchaîne les dates de concert et le groupe effectue une grande tournée dans le sud du continent américain. Malgré tout, les membres de R.E.M. ne vivent pas dans le luxe. Ils se déplacent dans un vieux minibus, doivent rationner leur vie et pendant les vacances d'été de 1981, une année inoubliable pour le groupe, ils effectuent leur tout premier enregistrement. Il s'agissait du single intitulé Radio Free Europe, réalisé au sein de Drive-In Studios appartenant à Mitch East. La chanson est alors distribuée par Hiptone, un label indépendant. Les 100 exemplaires proposés sont très rapidement liquidés, bien qu'étant proposés en édition limitée. Radio Free Europe contribue à la notoriété de R.E.M. qui est très bien accueilli par la critique. Le célèbre journal New York Times le classe parmi les 10 singles marquants de l'année 1981. Au mois de mai de l'année suivante, R.E.M. signe un contrat chez IRS Records et quelques mois après, ils sortent Extended Play, Chronic Town, et fort du bel accueil recueilli, un premier album est enregistré. L'album s'intitule Murmur, est dévoilé en 1983 et rencontre un franc succès. Et le magazine Les Rolling Stones lui donne même le statut de l'album de l'année. L'album est à la 36e place des meilleures ventes aux États-Unis et les ventes atteignent les 200 000 exemplaires. Les deux albums suivants, en l'occurrence, Reckoning sort en 1983. Et bien sûr, en 1986, le quatrième album réalisé par Don Gehman, Life's Rich Pageant, rencontre un succès retentissant et atteint la 21e place au classement du Billboard Hot 100 et se vend à plus de 500 000 exemplaires. Fort de cette excellente expérience, le R.E.M. poursuit sur la même voie le cinquième album et cette fois-ci produit par Scott Litt et sera dans ce cas le cinquième, classé cinquième au Billboard Hot 100. Et Document qui sort en 1984 est l'album qui ouvrira la porte de la célébrité au groupe The One I Love. Le premier single devient très vite un tube et se place au top 20 non seulement aux États-Unis mais également au Canada et au Royaume-Uni. Au total, 1 million d'exemplaires seront vendus. Donc voilà un petit peu sur R.E.M. On va se faire plaisir avec cette très belle chanson. Voici Man on the Moon.

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1: Très bon après-midi à tous, il est 15h.

0: Et c'est parti pour le point info de 15h présenté aujourd'hui par Chobniz Ouzia Wahidali. Très bon après-midi à vous, Chobniz.
1: Bon après-midi à Elodie, bon après-midi à tous. Drame à Rochebois, nourrisson de 7 mois a été retrouvé mort hier soir à son domicile. Le père Jean-Daniel Perrine, 30 ans, a été arrêté par la CID de Port-Louis-Nord. Il aurait reconnu les faits, évoquant des voies diaboliques et avoir consommé de la drogue. Le couteau soupçonné d'avoir été utilisé a été saisi et une autopsie pratiquée ce matin à l'hôpital Jitou. Le suspect comparaîtra en justice pour son inculpation provisoire. La mère affirme qu'il était déjà violent envers elle. L'enterrement est prévu demain. La députée Prime Minister Ariane Navarre-Marie condamne cet acte atroce. L'exécutif accélère sa transformation numérique. Le portail gouvernemental et les sites de l'État seront regroupés sur une plateforme numérique unique. L'objectif, simplifier les démarches et faciliter l'accès aux services publics. Le projet prévoit aussi le développement de l'intelligence artificielle et du mobile ID pour un accès plus rapide et sécurisé. Selon Statistics Mauritius, les agriculteurs mauriciens ont vendu leur production moins chère entre avril et juin. La baisse est plus marquée pour les légumes. Le prix de la carotte a notamment chuté de plus de moitié, tandis que celui de l'ananas a également reculé. Mais attention, cela ne signifie pas forcément que les légumes coûtent moins cher au marché. Entre le producteur et le consommateur interviennent le transport, les intermédiaires et les marges commerciales. 50 ans d'histoire, de défis, mais surtout de résilience. Fondée en 1976, l'Islamic Cultural College de Belrose célèbre cette année son demi-siècle d'existence. Un établissement qui, au fil des années, a su s'adapter aux besoins de ses élèves en accompagnant aussi bien ceux qui suivent un parcours académique classique que ceux qui rencontrent davantage de difficultés d'apprentissage. Et actualité à l'étranger, à Dar es Salaam, en Guinée, une partie de l'immense décharge du quartier s'est effondrée dans la nuit du samedi 22 au dimanche 23 août, tuant au moins 31 personnes. Des blessés ont également été pris en charge et plusieurs personnes étaient toujours portées disparues dimanche. Les recherches se poursuivent. Et voilà la fin de ce point info. Merci de l'avoir suivi. On se retrouve à 16h30 pour le grand journal de la rédaction radio.
0: Merci à vous, Chobniz, et à tout à l'heure sur RM1.

Merci d'avoir choisi RM1 pour continuer de vous accompagner, bien sûr, ce début d'après-midi, surtout en ce lundi. C'est pour vous donner surtout du peps, parce qu'on sait que c'est dur de reprendre les lundis, surtout après un week-end reposant. Donc voilà, on va continuer avec Jack Johnson. Mais ça, c'était Paul Young avec Come Back and Stay. Paul Young qui s'est imposé surtout dans les années 80, notamment avec Every Time You Go Away, Whenever I Lay My Hat et Come Back and Stay, et également en passant par Don't Dream It's Over, The Crowded House. Allez, là on va se faire plaisir, comme je vous ai dit, avec Jack Johnson avec Better Together.

Et c'était The Gabin Early in the Morning, elles ont passé de 35 minutes, on va y aller, on va se faire plaisir cette fois-ci avec Chapel Rowan, voici le titre The Subway.

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1: Et oui, c'était The Rolling Stones. Très belle chanson, en tout cas. Street of Love, je l'adore. Hein. Là, on va continuer avec un petit Bruce Springsteen avec Street of Philadelphia. Et dans pas longtemps, vous allez retrouver notre cher Elvis, bien sûr, pour vous accompagner de 16h à 18h.

0: Heaven is a place on earth, chers amis auditeurs. Bah oui, en tout cas, c'est avec cette belle chanson que je vais prendre congé de vous. Et on va terminer juste après cette chanson avec Jerry Rafferty, Baker Street. En tout cas, je vous souhaite de passer un très bon lundi après-midi en compagnie de notre cher Elvis qui est en forme, hein, pleine forme d'ailleurs, n'est-ce pas Elvis?
1: Oui, après un bon week-end.
0: Qu'est-ce que tu as fait? J'étais
1: bon garçon.
0: Tu as été sage alors.
1: Comme d'habitude.
0: Comme d'habitude.
1: Oui, j'étais très sage.
0: Donne-moi ce visage sage, là.
1: Un bon week-end de repos, ressourcé pour attaquer la nouvelle semaine.
0: Ah ben, c'est génial. Hein. Voilà. En tout cas, vous allez retrouver notre cher Elvis qui est en pleine forme.
1: Oui, 16h,
0: 18h. Et moi, je vais vous retrouver 18h, 20h aujourd'hui pour la playlist de Prakash. Maintenant, aujourd'hui, ce sera la playlist d'Elodie.
1: Voilà, ce sera la playlist d'Elodie.
0: Allez, à tout à l'heure, chers amis auditeurs.

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1: Bon après-midi, merci d'écouter RM1 et les 16h.
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1: Bienvenue sur votre radio, comment allez-vous les amis? Vous avez passé une belle journée, ça y est, c'est fini cette journée de lundi, après un bon week-end pour certains, peut-être pour d'autres un petit peu plus, si vous avez travaillé en tout cas. Elvis Canada avec vous jusqu'à 18h, le meilleur de la musique, les infotrafics, plein de belles choses pour vous dans votre rendez-vous en ce lundi après-midi. On démarre avec un bon petit Indochine, le chant des signes, et puis j'ai un communiqué du CEB qui arrive, et puis il y aura tout plein. Il y a des nouveautés aussi, des Céline Dion avec une nouveauté, ce sera dans quelques minutes. Bienvenue sur RM.

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1: Le CEB avise les abonnés de EDC Gris-Gris, village de Gris-Gris et domaine Gris-Gris-Suyac que la fournition d'énergie sera interrompue le mercredi 26 août. Mercredi 26 de 9h à 16h, en raison des travaux d'entretien qui seront effectués sur le réseau électrique. Le CEB avise également les abonnés de Beauclimat, du village de La Flora, ainsi que les résidents des régions suivantes, Morcellement, Biarès et NHDC de Grandbois, que la fourniture d'énergie sera interrompue demain mardi 25 août, donc demain, de 9h à 16h, en raison toujours des travaux d'entretien qui seront effectués sur le réseau électrique. Dans ces deux cas, la fourniture sera rétablie sans préavis. À l'achèvement de ces travaux, le CEB s'excuse auprès de tous ses abonnés affectés par ces coupures. Elle est prie de bien vouloir prendre toutes les dispositions nécessaires. Voilà pour ce communiqué du CEB. À 16h05, merci encore de nous écouter. Côté musique, ça arrive dans un instant. Bon petit Johnny Clegg, ça vous dit ? Assi Monanga. Johnny Clegg et Savuka. Il y aura également du David Christie, également Mylène Farmer, Damiano David, que des tubes. Et tout de suite, voici une nouveauté.

CEB à 16h05. Merci encore de nous écouter. Côté musique, ben, ça arrive dans un instant. Bon petit Johnny Clegg, ça vous dit? Assis mon hangar. Johnny Clegg et Savuka. Il y aura également du David Christie, également Mylène Farmer, Damiano David, que des tubes. Et tout de suite, voici nouveauté.

Petit point circulation cet après-midi pour ceux qui quittent Port-Louis en direction du nord à la sortie de Port-Louis près du Codan. Et bien ça reste un petit peu chargé là, cette fin d'après-midi avec des ralentissements qui peuvent même se prolonger jusqu'à l'échangeur de Terre Rouge. Et puis si vous allez un peu plus loin vers Arsenal et Pamplemousse, la circulation demeure à surveiller. Donc du côté de Triolet également, prudence surtout. C'est un secteur régulièrement chargé aux heures de pointe. Plus loin vers Granby dans le nord, donc la situation semble plus dégagée. Donc si vous prenez la route du nord, patience, distance de sécurité et surtout pas de précipitation au volant. Damien de David arrive et puis les infos de 16h30. Bienvenue sur votre radio.

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2: Bonsoir, bienvenue sur RM1, il est 16h30. Le journal, la chef Lise Zéro et Dali, bon après-midi.
3: Bon après-midi Elvis, bon après-midi à tous.
2: On débute ce journal par le sommaire.
3: Un nourrisson de 7 mois retrouvé mort à Rochebois, son père arrêté, soupçonné d'avoir poignardé l'enfant. L'enquête se poursuit et le suspect comparé en justice. Ariane Navarre-Marie condamne fermement le drame survenu à Rochebois. Elle appelle à faire toute la lumière sur les circonstances du décès. Gulshan Govind reste en détention policière jusqu'au 31 août. Il fait face à des accusations provisoires liées au cannabis et à la méthadone. Les débats sur la radiation de l'accusation de complot auront lieu mercredi. Et à l'étranger, une partie d'une décharge

0: s'effondre en Guinée, faisant au moins 31 morts. Plusieurs personnes sont blessées et d'autres restent portées disparues. Drame à Rochebois, un nourrisson de 7 mois a été retrouvé mort hier soir à son domicile. C'est sa mère qui aurait découvert le corps sans vie de l'enfant. Le père Jean-Daniel Perrine, âgé de 30 ans, a été arrêté par la CID du Nord de Port-Louis. Le suspect a reconnu son acte devant les enquêteurs et a affirmé avoir entendu des voix diaboliques qui l'auraient poussé à poignarder son enfant. Il aurait également indiqué avoir consommé de la drogue. L'arme présumée du crime, un couteau, a été sécurisée. La dépouille du nourrisson a été transportée à l'hôpital Djitou où une autopsie a été pratiquée ce matin. Jean-Renaud Marianne, un voisin de la famille, était présent à la morgue. En soutien à la mère de cet enfant, il réclame que justice soit faite. Au micro d'Adrien Valère.
1: En fait, quand mon frère est là, mon gars quand j'ai fait une lenture aux enfants, il a même dégagé vite. Vous même quand m'a trouvé, il m'a appelé pour faire un drap, il m'a poignardé plusieurs coups plutôt. Il nous a parlé pas qu'on est sur la vie. C'est moi nous ce qui nous fait des morts. Nous avons dit ni la guerre ni la violence, mais on dit l'autorité fait la justice plus vite qu'il est capable. 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J'ai rogué même quand plusieurs rogués même pas quand aucun rogué à cette façon là, mais pas qu'il ne consomme mais mon pensée d'après. C'est à travers l'eau qu'il arrive ça.
0: Le père doit également comparaître devant la justice pour son inculpation provisoire. La mère de l'enfant affirme de son côté que son conjoint était déjà violent envers elle et qu'il l'aurait notamment agressé à l'arme blanche dans le passé. L'enterrement de l'enfant est prévu demain. Et cette affaire provoque également une réaction au plus haut niveau de l'État. La Deputy Prime Minister et ministre de l'Égalité des Genres et du Bien-être de la Famille, Ariane Navarre-Marie, condamne un acte qu'elle qualifie d'atroce. Elle estime que toute la lumière doit être faite sur cette affaire et que la loi doit être appliquée dans toute sa rigueur.
2: C'est bien triste, hein? C'est bien triste pour penser que tout est venu choqué par sa manière qui savait bien là, il est tué, il tient sur la vie. Donc tout est venu condamne ça. Donc la police peut enquêter, la police peut faire ce travail. Les officiers du ministère sont sur place pour encadrer, accompagner la famille et guetter un petit coup qui va venir nous capable venir en aide, guetter un coup qui va venir nous capable aider, que ce soit sur le plan psychologique ou autre. Donc, le ministère peut faire le suivi avec la famille. Il est dommage que sa situation-là finisse arriver. Nous condamnons ça fortement. Donc, nous espérons qu'il n'y a pas de cause enfant qui est tué atrocement comme ça.
0: Et le père de l'enfant, Jean-Daniel Perrine, est actuellement sous traitement à l'hôpital Brown-Séquard à Pau-Bassin. L'ancien Premier ministre Pravin Jugnauth est de nouveau interrogé par la Financial Crimes Commission depuis ce matin dans le cadre de l'enquête sur l'attribution d'un contrat d'approvisionnement en produits pétroliers à Mercantile and Maritime Group. Il avait déjà été entendu en juillet dernier, puis autorisé à partir. Dans cette affaire, Ranganathan Padayachi, Sudesh Kalichan, Rajiv Sarwan Singh et Karina Neysus ont également été arrêtés. Gulshan Govin reste en détention policière jusqu'au 31 août. L'époux de la députée Véronique Le Govin a comparu en cour de district de Rivière-Noire cet après-midi. L'ADSO a obtenu une extension de sa détention alors que plusieurs dépositions doivent encore être recueillies. Il fait l'objet de plusieurs accusations provisoires liées au cannabis et à la méthadone. Lovina Sophie, Shaili Niabon.
3: Gulshan Govin, époux de la députée Véronique Le Govin, a comparu en cour de district de Rivière-Noire cet après-midi. Il a été reconduit en cellule jusqu'au 31 août prochain. L'ADSO a demandé une extension de sa détention policière. Passé le délai de 21 jours, il doit normalement être placé en détention préventive à la prison. La brigade antidrogue explique sa demande par le fait que plusieurs dépositions doivent encore être recueillies auprès du suspect. Gulshan Govin fait l'objet de deux accusations provisoires, complot en vue d'importer du cannabis entre Maurice et La Réunion, ainsi que culture de cannabis et possession de méthadone. Les débats sur la radiation de l'accusation provisoire de complot

0: auront lieu mercredi. Les plaidoiries sur sa remise en liberté sous caution concernant les accusations de culture de cannabis et de possession de méthadone ont eux eu lieu cet après-midi.
1: On s'intéresse au secteur financier à présent. Le 7 octobre prochain, l'Africa Credit Rating Agency sera officiellement lancée à Maurice à l'issue d'un processus de sélection mené au niveau de l'Union africaine. La mission de cette agence de notation sera d'évaluer la crédibilité financière des pays. Sa présence à Maurice devrait renforcer la position du pays comme centre financier international et son rôle dans le secteur financier africain. Achibatu nous en dit plus.
2: Plusieurs pays membres de l'Union africaine étaient en lice pour accueillir le siège de l'Africa Credit Rating Agency. C'est finalement Maurice qui a été retenu. Cette nouvelle agence aura pour mission d'évaluer la crédibilité financière des États et des acteurs économiques africains à l'image de Moody's ou de S&P. Pour la ministre des Services financiers, Dr. Jyoti Jiton, une telle initiative est nécessaire pour évaluer les pays africains tout en tenant compte de leur réalité.
3: Et aujourd'hui, oui, on a une agence comme Moody's, comme S&P, comme Fitch, qui est une émanation d'un pays de l'Ouest, d'un pays développé, et qui peut servir d'autres méthodologies pour assesser nos bons pays et nos bonnes entreprises dans nos bons pays. Nous pensons que l'Afrique est dans cette bonne réalité et cette bonne sensibilité qui est importante, qui nous prend ça en compte.
2: Cette présence renforce la visibilité de Maurice, mais elle implique aussi de préserver les standards de son centre financier.
3: Il est vraiment montré que Maurice est un centre sérieux et que toute l'Afrique peut faire nous confiance et peut look up to nous. Nous ne pouvons pas continuellement améliorer parce que la compétition est féroce envers. Nous devons continuellement travailler pour nous améliorer nos bons produits, nos bons services, nos bons coûts pour qu'ils nous capables de la réputation de notre centre financier.
2: L'Africa Credit Rating Agency devra notamment aider à mieux orienter les investissements en Afrique et à donner davantage d'informations aux investisseurs. Un premier rendez-vous est prévu à Maurice les 5 et 6 octobre avec une conférence consacrée à la notation de crédit en Afrique avant le lancement officiel de l'agence le 7 octobre.
1: La Casino Employees Union demande aux autorités de privilégier le dialogue sur l'avenir des employés des casinos de Maurice. Une manifestation pacifique s'est tenue ce lundi devant l'Assemblée nationale alors que l'avenir des casinos reste incertain après le lancement d'un appel d'offres pour une éventuelle reprise. Pour Ashwin Goudaï, négociateur de la Casino Employees Union, le syndicat est prêt à dialoguer avec les autorités pour trouver une solution. Il est au micro.
4: Nous nous pouvons demander qu'ils dissipent cette opacité-là et dans une discussion, un round table, explique syndicat qui peut arriver à travailler là et quelle est la direction que Casino de Maurice peut prendre. Nous pensons à travers une bonne restructuration capable de redresser la situation au Casino de Maurice et nous pouvons continuer à mobiliser. Nous pouvons avoir une grande action d'envergure au niveau des Casino de Maurice encadrée par le syndicat Casino Employees Union dans les jours et les semaines à venir.
1: Actualité à l'étranger, à Dar es Salaam, en Guinée, une partie d'une grande décharge s'est effondrée dans la nuit de samedi à dimanche. Le drame a fait au moins 31 morts, plusieurs personnes ont été blessées et d'autres sont toujours portées disparues. Les recherches se poursuivent. Et voilà, fin de ce grand journal. Madame, Monsieur, merci de l'avoir suivi. Merci également à Martine qui est à la technique. Merci également à la rédaction radio pour la réalisation de ce journal. Les nouvelles sportives dans quelques instants avec Vikash Bagirotti.
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6: Merci à Chabiz Ouziaouaïd Ali qui nous a présenté le journal de l'après-midi. Nous allons nous intéresser au sport, cyclisme d'abord. En remportant le Tour de Grande-Bretagne, Kimberley Lecours Pienaar vient d'écrire une page inédite de l'histoire, non seulement du cyclisme, mais du sport mauricien dans son ensemble. Elle devient la première mauricienne à remporter une course par étapes de l'UCI Women World Tour et se place ainsi parmi les meilleurs du circuit mondial féminin. Le Graal pour la cycliste de 30 ans. En attendant les championnats du monde en septembre, Rajiv Ganpat nous fait la chronologie de ce formidable succès.
7: Phénoménal Kim, la Mauricienne Kimberly Lecour de

0: Emilio Pénard remporte le Tour of Britain. L'émotion à son comble à l'issue de la cinquième étape de dimanche. Elle monte sur la plus haute marche du podium avec 19 secondes d'avance sur Lorena Wiebes. Consécration pour Kimberly Lecourt. Lors de la remise des prix, une scène de pain saucisse retient l'attention. Un menu qui était promis à la Mauricienne par son équipe en cas de succès.
1: Danny, my dear, promised me sausage rolls.
2: Ladies and gentlemen, we have a sausage roll. A dry one. Have you finished yet?
1: I'm just enjoying it because I don't get to eat bad food a lot.
0: Kimberly peut en effet savourer ce moment car la bataille était rude. C'est lors de la troisième étape, la plus difficile vendredi, que la Mauricienne a fait le break. Elle passera la ligne d'arrivée en solitaire pour prendre une vingtaine de secondes d'avance au classement général. Par la suite, avec son équipe, il aura fallu protéger le maillot de leader. Même la redoutable Lorena Wiebes avec ses 4 succès ne pourra pas la remonter. Avec cette performance historique, Kimberly Lecourt de Emilio Pénard continue d'écrire une belle page du cyclisme mauricien. Elle peut entrer un peu plus dans la légende avec les championnats du monde en septembre au Canada.
3: Football sur le plan local avec ce tournoi de pré-saison, la MFA Challenge Cup 2026, un tournoi triangulaire qui sert avant tout de préparation aux clubs et équipes qui vont défendre nos couleurs sur la scène continentale. Hier à Côte d'Or, la Cure Waves a parfaitement lancé sa campagne en dominant la SPL 2000 sur le score de 2-0. Prochain match ce mercredi entre la sélection nationale U20 et la SPL 2000. Ce sera à 18h30, toujours à Côte d'Or. Sur la scène internationale, selon les informations de The Athletic, l'Atlético Madrid pourrait considérer une offre d'Arsenal pour Julian Alvarez, mais uniquement à partir de 150 millions d'euros. Le média précise que le club espagnol ne compte toujours pas vendre son buteur au Barça. Selon les informations de Fabrizio Romano, Leeds prépare une nouvelle offre pour Mykhailo Mudryk. Les deux clubs anglais seraient toujours en négociation pour l'attaquant ukrainien qui ne rentrerait pas dans les plans de Xabi Alonso cette saison à Chelsea. Et puis, comme vous le savez, ce soir, en clôture de la première journée de Premier League, Fulham reçoit Chelsea, un derby de l'Ouest de Londres programmé pour 23h. Et puis, Brighton a pris le commandement après la journée de dimanche suite à sa facile victoire, 4-0 contre Aston Villa. Après sa déconvenue dans le Community Shield, Manchester City a retrouvé le sourire. Les Citizens ont toutefois dû revenir de l'arrière pour battre Bournemouth par 2-1. Et puis, ce pénalty de dernière seconde qui est venu sauver Liverpool sur le terrain de Newcastle, score final, 2-2. Un mot de tennis avec le tournoi de Cincinnati chez les messieurs. Arthur Fils a dominé l'Américain Frances Tiafoe en finale hier. À 22 ans, le Français remporte son premier Masters 1000. Le Français fait partie de la liste des favoris de l'US Open qui s'ouvre le 30 août prochain. Chez les dames, Coco Gauff a battu sa compatriote américaine Jessica Pegula 6-2-6-4 pour remporter son deuxième titre du simple féminin. Le bilan des confrontations directes entre Gauff et Pegula est maintenant de 5 victoires de chaque côté. Ce qui nous amène à la fin de ce journal des sports de l'après-midi. Merci beaucoup pour votre attention. Très bon début de soirée à toutes et à tous sur RM1. Vous êtes en compagnie d'Elvis Kenneth.
4: Merci Vikash Bagirati, le journal des sports en ce lundi après-midi.
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3: 16h47, merci de nous rejoindre. Si vous terminez votre journée, vous êtes dans votre voiture, dans les transports, dans le bus, ou bien vous êtes rentré déjà à la maison après une dure journée de travail, eh bien on est là pour vous accompagner avec le meilleur de la musique, les petites infos, l'infotrafic également. Et puis cette triste nouvelle, nous avons appris ce matin le décès de Philippe Bouvard. Vous vous rappelez de Philippe Bouvard, surtout avec ses émissions à l'époque, le théâtre de Bouvard, ou encore il animait aussi des grosses têtes. Ben oui, Philippe Bouvard, donc, qui nous a quittés ce matin. Il était journaliste, écrivain, humoriste et surtout immense animateur. Il aura marqué d'ailleurs plusieurs générations avec son talent, son humour et son inimitable façon de faire vivre les conversations, bien sûr, avec sa disparition. Bien, c'est une véritable page de l'histoire de la radio qui se tourne. Philippe Bouvard, donc, qui nous a quittés ce matin. Grosse pensée, bien sûr, pour sa famille et pour tous ceux qu'il a rencontrés dans sa vie. Et puis aujourd'hui, le 24 août, si vous vous prénommez Barthélemy, c'est votre jour aujourd'hui, profitez-en, ou encore c'est la fête des Nathanaël au masculin et au féminin. Ben voilà, c'est votre jour. Et aujourd'hui aussi, c'est l'anniversaire de Léo Ferré. Voilà, Léo Ferré, l'auteur, compositeur, interprète, pianiste, chef d'orchestre et poète. Donc il est né le 24 août 1916. Et Léo Ferré nous a quittés le 14 juillet 1993. Connu d'ailleurs pour pas mal de titres donc de Léo Ferré qu'on connaît. Il y a par exemple cet extra.
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3: Léo Ferré, ce sera d'ailleurs ce titre, notre titre collector du jour tout à l'heure, que vous écouterez la chanson en entier, bien sûr, à partir juste après l'horoscope à 17h30. Et aujourd'hui également, c'est l'anniversaire de... Ah, vous vous rappelez de ça, Oxygène, le pionnier de la musique électronique, Jean-Michel Jarre, connu d'ailleurs pour ses nombreux albums iconiques et surtout ses spectacles grandioses. Melon, laser, feu d'artifice. Jean-Michel Jarre qui fête aujourd'hui ses 78 ans. Voilà pour les éphémérides célèbres en ce lundi 24. Couleur locale. Il s'appelle Billy Gain et son titre Réclame Infinie sur votre radio juste après. Bob Marley, bienvenue sur RMA.

0: Billy Gay dans l'instant réclame infinie sur votre radio à 16h53. Merci encore de nous écouter. Vous avez été nombreux à jouer pour nos deux entrées qu'on vous offre là pour aller assister au spectacle William Shakespeare Hamlet. Et parmi, on a fait un petit tirage au sort. Daniel, du côté de Sainte-Croix, bonjour.
1: Oui, bonjour, Elvis. J'étais à la radio parce que ça...
0: Y a... Oui, non, ça va, je vous entends bien, là, ça se passe bien, très bien.
1: Ok.
0: Voilà, comment ça va, Daniel?
1: Ça va.
0: Vous avez passé une belle journée?
1: Je suis contente. Ah oui.
0: Bien, d'accord, vous êtes contente.
1: Je vous écoute seulement les dimanches, matin seulement, mais là,
0: on écoute moi aujourd'hui aussi.
1: Oui, au téléphone direct.
0: Ok, super, en tout cas, merci, Daniel. Alors, bravo, Daniel. Vous allez pouvoir aller assister au spectacle William Shakespeare Hamlet. Vous connaissez un petit peu l'histoire de la pièce, donc Hamlet?
1: Non, moi j'ai fait Macbeth et au départ...
0: Vous n'êtes pas de cette génération d'Hamlet, quoi. Non.
1: D'accord. Non, à mon époque, il y avait Macbeth.
0: Oui, mais vous n'avez pas fait ça. Oui, d'accord. Vous n'avez pas étudié. Mais vous aurez l'occasion d'aller voir donc sur scène Hamlet et ses acteurs qui vont être donc sur scène au Cotton Art Center. Une personne de votre choix, vous allez emmener qui avec vous?
1: Mon petit-fils, il est dans son concert, son gars.
0: Ah ben voilà, ça va l'aider si jamais. Ben ouais, bien sûr.
1: Il fait la tirage à France anglaise, oui.
0: Ah ben voilà, ça va l'aider.

0: À cette heure-ci, dans mon héritage. Il faut passer le dimanche matin. Allez, dimanche matin, je vous promets, je vous passe dans mon héritage. Je n'ai pas de problème.
1: Tous les trois, j'envoie un message.
0: Allez, d'accord. Promis juré. Merci, Daniel. Bonne journée. Bye bye. Bye. Ben voilà, donc il n'y a pas de problème. Vous passez la commande. On est là. Et sinon, j'ai encore deux entrées. Hein, pour ceux qui n'ont pas eu de chance dans cette première heure, vous pouvez aussi tenter votre chance, les autres, si vous voulez donc assister au spectacle William Shakespeare Hamlet du 26 au 28 août au Kona Art Center. Ben, allez-y. Donc, je vous rappelle que d'ailleurs, il y avait cette représentation à guichet fermé, c'était en juin, et Hamlet qui revient donc pour une dernière série de représentations dans ce mois d'août, donc profitez-en, appelez-nous 402 80 80, tentez votre chance pour repartir avec vos deux entrées, donc ce sera avant 18h tout à l'heure. Comme annoncé, voici Bob Marley. Oh pardon, Bob Marley va arriver dans un instant bien sûr, juste après, il est 16h56, il n'est pas encore 17h, je ne sais pas pourquoi ça a été inversé, mais c'est pas grave. Allez, Bob Marley arrive, et puis n'oubliez pas, 17h, 18h, je serai des vôtres encore pour plein de belles choses, hein. On va raconter l'histoire d'une chanson, il y aura l'horoscope des automobilistes également, on va faire le point trafic dans un instant, merci d'être là.

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1: Merci d'écouter RM1, il est 17h. 17h, 18h, encore une heure à passer ensemble, vous le savez, chaque après-midi, c'est votre Afternoon Ride. Et tiens, puisqu'on parle de Afternoon Ride, un petit point circulation cette fois. Pour ceux qui quittent Port-Louis, direction le sud, vers Phoenix, en ce lundi après-midi, la sortie de Port-Louis, donc Codan, c'est un petit peu à surveiller la circulation à l'approche de la sortie de la capitale. C'est l'autoroute AMA vers Paille, trafic soutenu en direction du sud, Paille vers Phoenix également, c'est l'axe à surveiller là. Donc aux heures de pointe quand même, il y a quelques ralentissements là-bas. Et à Phoenix, prudence à l'approche des échangeurs et surtout des zones de jonction vers 4 bornes, Varrois. Il n'y a pas de signal, pas d'accident majeur à signaler donc sur cet axe. En tout cas, si vous êtes sur la route là, en ce moment, direction le sud, en passant par Phoenix, prudence, gardez vos distances et surtout un petit peu de temps supplémentaire pour votre trajet. Vous le savez, chaque après-midi, c'est un petit peu compliqué. À venir, Bon Jovi, la rediff de Méline pour sa chronique Tap Talk également. Bon petit calm down, histoire de se calmer. Si vous êtes un petit peu fatigué en ce lundi, on est là, on a tout prévu pour vous sur votre radio.

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1: Bonjour et bienvenue dans Tech Talk. Trouver l'inspiration, aligner une équipe sur une vision commune, matérialiser des concepts abstraits, cette phase créative est pratiquement toujours longue et laborieuse. Adobe vient de proposer une solution pour l'accélérer. L'outil s'appelle Firefly Boards. Il réunit dans un espace unique tout ce qu'une équipe de création utilise habituellement en ordre dispersé. Des planches d'inspiration, des références visuelles, des croquis, des discussions. Fini le jonglage entre plusieurs applications. Concrètement, l'équipe expose ses idées directement sur l'interface principale. Elle peut ensuite faire appel à plusieurs modèles d'intelligence artificielle en même temps, issus de différents éditeurs, pour produire rapidement plusieurs représentations d'une même idée. Les propositions générées permettent de comparer des directions créatives que l'on n'aurait pas imaginées aussi rapidement. Pour les vidéos, par exemple, une courte séquence générée par intelligence artificielle permet à toute l'équipe de comprendre les intentions de mouvement de caméra ou l'atmosphère souhaitée. Avant, on passait un temps considérable à faire comprendre ce que l'on avait en tête. Aujourd'hui, on le montre directement. L'intérêt ne se limite pas à générer des images, il s'agit d'une plateforme d'exploration. En testant plusieurs concepts en quelques minutes plutôt qu'en plusieurs heures, les créatifs peuvent consacrer davantage de temps aux pistes qu'ils ont retenues. Les choix artistiques restent entre les mains des équipes. L'intelligence artificielle ne décide pas. Elle propose, multiplie les pistes, réduit le temps perdu à chercher les mots pour expliquer une idée. Reste une question, à mesure que les machines accélèrent la création, est-ce que l'on crée davantage ou est-ce que l'on réfléchit moins? C'était Tech Talk sur RM1.
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Countdown, Rema à l'instant bien sûr, hein, sur la route aussi, calmez-vous hein, si vous êtes pris dans le trafic en ce moment, petit point de circulation du côté de Rosil par exemple, et Ben, la circulation est actuellement assez soutenue dans les deux sens, donc prudence, surtout notamment aux abords du Plaza et des différentes jonctions vers Ben, pas d'incident majeur à signaler pour le moment bien sûr, soyez donc responsables au volant et surtout la patience, ça c'est important. Dans un instant, côté musique, Green Day. On se rappelle de ce titre, Blue Rob, How Broken Dreams. Que des tubes pour vous, que de la musique pour vous accompagner chaque après-midi sur RM1, bien sûr, on est là, 16h-18h. Pour tout de suite, voici Slimane. Et également l'histoire d'une chanson, dans un instant, je vous en parle. Merci d'être là, bonne route, bonne rentrée chez vous.

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1: Chaque après-midi, je vous raconte l'histoire d'un tube, d'une chanson. Et cet après-midi, comme il y a des chansons qui racontent une histoire, et puis il y a celles qui réveillent de nos souvenirs, et voici justement l'histoire autour de la chanson « Rivière de notre enfance » de ce duo Garou-Sardou.
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1: Chanson née en 2004 sous la plume d'un autre grand de la chanson française, Didier Barbolivien, qui signe à la fois les paroles et la musique. Alors, à l'origine, Barbolivien écrit cette chanson comme un hommage à son papa. Un texte rempli de souvenirs, l'enfance, les paysages, les voyages, les premières émotions et surtout la nostalgie d'un temps qu'on ne peut pas trouver. C'est alors que Garou tombe sous le charme de la chanson et souhaite l'enregistrer avec Michel Sardou, qui accepte et qui par contre apporte quelques petites modifications dans le texte afin que le duo fonctionne pleinement. Et quelle rencontre ! D'un côté, cette voix chaude et puissante de Garou, et de l'autre, la voix reconnaissable en toute de Michel Sardou. La rivière de notre enfance apporte finalement cette émotion particulière, celle de regarder derrière soi, de penser à ceux qui nous ont quittés, à nos parents, notre enfance, et surtout à cette fameuse rivière qui symbolise tout ce que le temps emporte et que la mémoire continue de faire vivre. Voilà pour l'histoire de la rivière de notre enfance du duo Garou-Sardou. Et si vous aussi, vous avez une petite rivière de votre enfance qui coule quelque part dans vos souvenirs, allez, laissez-vous emporter.

La rivière de notre enfance, à l'instant, Virginie Garou et Michel Sardou, notre histoire, donc autour d'une chanson cet après-midi. 17h24, un petit son local, Mario Justin et Zotsa, Madame Jemsa, et puis R.E.M. qui arrive également. Votre horoscope pour vous, les automobilistes. Bonne route, bonne rentrée chez vous.

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1: Allez, en ce lundi après-midi pour vous les automobilistes, notre horoscope avec l'empressement dans le trafic comme thème. Et les béliers d'abord, vous voulez arriver avant tout le monde, mais inutile de transformer la route en circuit de Formule 1. Respirez et surtout gardez vos distances. Les taureaux, vous avez compris que dans les embouteillages, s'énerver ne fait pas avancer plus vite. Aujourd'hui, vous choisissez la patience. Très bien. Les gémeaux, vous regardez l'heure toutes les deux minutes. Attention à ne pas laisser l'empressement prendre le dessus sur votre concentration. Pour les Cancer, vous êtes pressé de rentrer à la maison ? Doucement, quelques petites minutes de plus sur la route valent mieux qu'une manœuvre précipitée. Les lions, vous pensiez pouvoir doubler tout le monde ? Aujourd'hui, votre meilleur dépassement sera celui que vous éviterez. Les vierges, vous avez tout prévu, sauf le trafic. Oui, c'est normal. Gardez votre calme et acceptez que certaines choses ne dépendent pas de vous. Les balances, entre changer de fil sans arrêt et rester tranquillement dans votre voie, votre horoscope vous conseille la deuxième solution, donc restez tranquillement dans votre voie. Voilà. Les scorpions, quelqu'un vous ralentit, ne le prenez pas personnellement. Le klaxon n'est pas un bouton magique pour faire disparaître les bouchons, ça ne va rien changer. Les sagittaires, vous avez envie d'appuyer sur l'accélérateur pour attraper votre retard. Mauvaise idée. Votre sécurité passe avant votre agenda. Les capricornes, vous êtes organisés et ponctuels, mais même le meilleur planning doit parfois composer avec les embouteillages. Patience. Les Verseaux, votre devise cet après-midi, je ne suis pas en retard, je prends simplement mon temps. Et c'est peut-être la meilleure attitude à adopter. Enfin, les poissons, un peu dans la lune cet après-midi. Avec le trafic, il faudra au contraire rester bien concentré et surtout éviter toute précipitation. Bref, quand le trafic ralentit, pour tout le monde, ne laissez pas l'empressement prendre le volant à votre place. Changer de fil sans arrêt, dépasser dangereusement ou accélérer brusquement ne fera pas forcément gagner du temps. Voilà, quelques minutes de retard valent toujours mieux qu'un accident également. Voilà, bonne route à vous, surtout courage dans le trafic et on fait de la route ensemble jusqu'à 18h. Notre titre collector du jour, voici cet extra, Jean Ferrat, qui est né le 24 août 1916, qui nous a quittés le 14 juillet 1993.
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1: Léo Ferré, quelle voix, quel chanteur. C'est extra. Notre titre collector du jour, bien sûr, pour se rappeler que Jean Ferré est né le 24 août 1916. Il nous a malheureusement quittés le 14 juillet 1993. On va accueillir Maria, j'espère que ça passe parce que ça coupe à chaque fois. J'espère qu'elle est toujours là. Maria, vous êtes là ?
2: Oui, toujours.
1: Ah, ben voilà, ça me rassure. Bon après-midi, Maria, comment ça va ?
2: Ça va, et vous, merci.
1: Alors, vous me disiez hors antenne que vous êtes en pris dans le gros trafic, là. Vous êtes du côté d'Ébène, c'est ça ?
2: Oui.
1: D'accord,
2: oui,
1: vous allez vers quoi ? Vers aux îles, vers Vendémèche ?
2: Oui, vers Vendémèche.
1: Vers Vendémèche, donc c'est bloqué, comme je l'ai dit tout à l'heure, donc du côté d'Ébène, vers Vendémèche, ou encore si vous allez vers aux îles, en passant devant l'école hôtelière de Saint-Gaëtan-du-Val, c'est la même chose là-bas. Bon, on rassure tout le monde que vous ne conduisez pas, hein. Vous êtes à côté, donc
2: non.
1: D'accord, comme ça, vous n'avez pas le droit d'utiliser le téléphone au volant, très cher,
2: yes,
1: Maria.
2: Yes.
1: Vous connaissez un petit peu Hamlet ? Non, pas du tout.
2: Non, j'ai fait Twelfth Night, je n'ai pas fait Hamlet.
1: Vous n'avez pas fait Hamlet. Mais vous aurez l'occasion de voir sur scène donc, cette pièce, donc le Hamlet, William Shakespeare. Ce sera du 26 au 28 juin. On va vous appeler demain pour vous dire quelle date que vous allez pouvoir aller voir ce spectacle, donc au Coda Art Center.
2: D'accord.
1: Ben bravo, c'est pour vous, c'est gagné.
2: Merci beaucoup.
1: Vous allez emmener qui avec vous déjà ? Vous avez deux entrées, hein ?
2: Ah, je ne sais pas encore.
1: Bon, vous trouvez quelqu'un qui étudie, peut-être un étudiant, je ne sais pas, dans la famille,
2: Peut-être éventuellement.
1: Bien. Éventuellement, en tout cas. Merci de nous écouter, Maria, sur la route. Bonne rentrer chez vous, courage dans le trafic.
2: Merci beaucoup.
1: Voilà, je vous laisse avec une nouveauté, c'est signé Vanessa Paradis, je ne sais pas si vous l'avez entendu, c'est tout nouveau, ça vient de sortir, c'est le dernier, d'ailleurs ça s'appelle Rendez-vous. Ben voilà, rendez-vous. Merci Maria.
2: Merci, merci, au revoir.
1: Bonne route, bonne rentrée chez vous.
2: Merci.
1: Voilà, ça c'est fait. Bon, bravo donc à nos deux gagnantes aujourd'hui, Maria et Daniel, qui vont aller donc assister au spectacle William Shakespeare Hamlet, je rappelle, hein, qui se tiendra du 26 au 28 août au Coda Art Center. Ça vous intéresse, appelez le Coda Art Center pour réserver. D'ailleurs, faut savoir que les représentations du mois de juin, eh bien, c'était à guichet fermé. Et Hamlet qui revient donc pour une dernière série de représentations en août. Et puis, sachez aussi qu'une belle opportunité là pour les élèves du HSC, les

0: étudiants Hamlet, surtout de voir le texte Hamlet sur scène avec des tarifs spéciaux pour les étudiants disponibles. Rappelez donc le Codan Art Center pour tout savoir. Nous, on était heureux de vous offrir ces deux places pour aller voir donc William Shakespeare Hamlet au Codan Art Center. Vanessa Paradis, The Cardigans arrive juste après. Bonne route.
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Quelques rendez-vous télé d'abord ce soir, voir sur NBC1 à 20h45, Love Again, un peu, beaucoup, passionnément. Voilà, un joli petit film d'amour avec Priyanka Chopra Jonas, Sam Hagen également. C'est un film sorti en 2023. Et puis, si vous aimez vos télé-novelas, rendez-vous ce soir à 20h50 sur NBC5, Éclat de vie, Broken Lives. Donc, la série, donc, Éclat de vie. Sinon, NBC Sports 11, donc, dans quelques minutes à 18h40. Les grands moments du championnat d'athlétisme à moins de 20 ans. Donc, il s'est déroulé à Oregon en 2020, donc, cette année-ci. Et puis, à 20h, Sports 11, toujours, tour de piste. Et puis, sur la chaîne Sport à 20h15, on est lundi, votre rendez-vous de Sport Silec à suivre donc à partir de 20h15 sur NBC Sports 11. Côté radio, tout à l'heure, donc je serai pour les infos de 18h. Vous allez retrouver donc Roselyne pour les communiquer sur AM1 et sur RM1. Ensuite, ce sera Elodie qui sera des vôtres. Après, je n'étends pas là aujourd'hui. Donc, c'est Elodie qui présentera la playlist jusqu'à 20h. Ensuite, 20h, vous le savez, on est lundi. Et on va retrouver notre ami Presley pour son émission. Déjà, il a travaillé sur la liste. 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Et un rendez-vous sur RM1 demain matin, donc pour votre point virgule thématique de 10h à 11h. Donc le thème sera justement la sécurité routière avec donc Ashley Cornette qui parlera donc de la sécurité routière avec des invités. C'est, bien sûr, c'est l'affaire de tous. Comment faire face au nombre grandissant d'accidents sur nos routes, comme invité le sub-inspecteur Mirza Boudon de la Road Safety Unit. Alain Janot également, qui est le président de la prévention routière avant tout. Au téléphone, nous aurons Ben Buntipili, consultant en matière de sécurité routière. Également au téléphone, Barlène Mounsami, instructeur d'auto-école et expert en sécurité routière. Vous pouvez poser vos questions pendant l'émission au 402-80-80, 402-80-80. Donc demain matin, 10h-11h, point virgule thématique. Ce sera donc sur la sécurité routière qui est l'affaire de tous. Voilà. Côté musique, j'ai calé pour vous un bon petit Christophe Maé qui chante La Lune. Bien sûr, une chanson dédiée à sa maman. Oh maman, c'est pas tous les jours. Au contraire, on fête la fête des mères une fois par an. Mais tous les jours, c'est la fête des mères. C'est notre mère. La Lune, c'est tout de suite sur votre radio.

Amir à l'instant. Nous, allez, c'est là que moi je vais vous dire bye bye. Je vous retrouve demain. Demain après-midi pour encore deux heures de belles choses, de la bonne musique, les infotrafics, etc. Bien sûr, tout plein de belles choses pour vous accompagner chaque après-midi. Vous le savez, sur votre radio, c'est votre rendez-vous, l'Afternoon Ride à 16h-18h. Dans un instant, les infos, et c'est Elodie qui sera juste après pour, bien sûr, la suite pour la playlist. Fracas, je n'étant pas là ce soir. D'ici là, passez une très très belle soirée. Je vous laisse avec Cher, The Shoop Shoop Song. Salut.

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1: Très bon après-midi à tous, il est 18h. Et c'est parti pour le journal en français présenté aujourd'hui par Chobniz Ouziar Ouaidali. Très bon après-midi à vous, Chobniz.
2: Bon après-midi, Elodie. Bon après-midi à tous.
1: On démarre avec les titres.
2: Un nourrisson de 7 mois retrouvé mort à Rochebois. Son père arrêté et soupçonné d'avoir poignardé l'enfant. L'enquête se poursuit et le suspect comparé en justice. Ariane Navarre-Marie condamne fermement le drame survenu à Rochebois. Elle appelle à faire toute la lumière sur les circonstances du décès.

0: Sean Govin reste en détention policière jusqu'au 31 août. Il fait face à des accusations provisoires liées au cannabis et à la méthadone. Et à l'étranger, une partie d'une décharge s'effondre en Guinée, faisant au moins 31 morts. Plusieurs personnes sont blessées et d'autres restent portées disparues. Drame à Rochepoix, un nourrisson de 7 mois a été retrouvé mort hier soir à son domicile. C'est sa mère qui aurait découvert le corps sans vie de l'enfant. Le père Jean-Daniel Perrine, âgé de 30 ans, a été arrêté par la CID du Nord de Port-Louis. Le suspect a reconnu son acte devant les enquêteurs et affirmé avoir entendu des voix diaboliques qui l'auraient poussé à poignarder son enfant. Il aurait également indiqué avoir consommé de la drogue. L'arme présumée du crime, un couteau, a été sécurisé. La dépouille du nourrisson a été transportée à l'hôpital Jitou où une autopsie a été pratiquée ce matin. Jean-Renaud Marianne, un voisin de la famille, était présent à la morgue en soutien à la mère de cet enfant. Il réclame que justice soit faite, au micro d'Adrien Valère.
1: En fait, quand mon frère est là, mon gars compte téléphone qui l'intuit aux enfants. Et là, moi, dégagé, vite. Vous voyez, quand il m'a trouvé, il m'a enveloppé des enfants dans le drap. Il m'a poignardé plusieurs coups de couteau. Il n'a pas encore connu sur la vie. C'est moi, nous, ce qui nous fait des morts. Nous, on dit, ni la guerre, ni la violence, mais on dit, l'autorité fait la justice plus vite qu'il est capable. Parce que sa maman, là, quand il y a des enfants, le rôle est bois, il y a une mère célibataire, là, pour le moment, là, il venait aucun soutien, il y a des gens. Nous, on dit, c'est pour son voisin, mon pas son frère, mon banon, il me prend des causes enfants pour nous aller. Nous, on dit, fait tout bon affaire, ben nécessaire. Moi, mon frère, il fait tout nécessaire. Mais même si l'autorité fait le nécessaire plus vite possible qu'il est capable. C'est une sentence qui est bizarre, une sentence qui est même pas tout déo, ça bizarre, il est en prison. Mais ni, il connaît, comment dire, où est-ce que ça fait, comment dire, ça m'a payé à baisse personne, ni si drogué. J'ai un drogué, mais plusieurs drogués, mais pas quand aucun drogué a de la façon, mais pas qu'il ne consomme, mais bon, penser d'après moi, c'est à travers l'eau qu'il n'arrive ça.
0: Le père doit également comparaître devant la justice pour son inculpation provisoire. La mère de l'enfant affirme de son côté que son conjoint était déjà violent envers elle et qu'il l'aurait notamment agressé à l'arme blanche dans le passé. L'enterrement de l'enfant est prévu demain. Et cette affaire provoque également une réaction au plus haut niveau de l'État. La députée Prime Minister et ministre de l'égalité des genres et du bien-être de la famille, Ariane Navarre-Marie, condamne un acte qu'elle qualifie d'atroce. Elle estime que toute la lumière doit être faite sur cette affaire et que la loi doit être appliquée dans toute sa rigueur.
2: C'est bien triste, hein? C'est bien triste pour penser que tout le monde est choqué par sa manière qui sa bébé là, il est tué, il tient sur la vie. Donc tout le monde condamne ça. Donc la police peut enquêter, la police peut faire ce travail. Les officiers du ministère sont sur place pour encadrer, accompagner la famille. Et Gétenchiko qui manière nous capable venir en aide, Gétenchiko qui manière nous capable aider, que ce soit sur le plan psychologique ou autre. Donc le ministère peut faire le suivi avec la famille. Il est dommage que sa situation là fin arrivée, nous condamne ça, nous condamne ça fortement. Donc nous espérons qu'il pas pour une aux enfants qui est tué atrocement comme ça.
0: Et le père de l'enfant, Jean-Daniel Perrine, est actuellement sous traitement à l'hôpital Brown-Séquard à Beaubassin. L'ancien premier ministre Pravin Jugnauth est de nouveau interrogé par la Financial Crimes Commission depuis ce matin dans le cadre de l'enquête sur l'attribution d'un contrat d'approvisionnement en produits pétroliers à Mercantile and Maritime Group. Il avait déjà été entendu en juillet dernier, puis autorisé à partir dans cette affaire Ranganathan Padayachi, Sudesh Kalichan, Rajiv Sevan Singh et Karina Niesus ont également été arrêtés. Gulshan Govin reste en détention policière jusqu'au 31 août. L'époux de la députée Véronique Le Govind a comparu en cour de district de Rivière-Noire cet après-midi. Là-dessous a obtenu une extension de sa détention alors que plusieurs dépositions doivent encore être recueillies. Il fait l'objet de plusieurs accusations provisoires liées au cannabis et à la méthadone. Lovina Sophie, Shailin Yabon.
3: Gulshan Govin, époux de la députée Véronique Le Govin, a comparu en cour de district de Rivière-Noire cet après-midi. Il a été reconduit en cellule jusqu'au 31 août prochain. L'ADSO a demandé une extension de sa détention policière. Passé le délai de 21 jours, il doit normalement être placé en détention préventive à la prison. La brigade antidrogue explique sa demande par le fait que plusieurs dépositions doivent encore être recueillies auprès du suspect. Gulshan Govin fait l'objet de deux accusations provisoires, complot en vue d'importer du cannabis entre

0: Maurice et La Réunion, ainsi que culture de cannabis et possession de méthadone. Les débats sur la radiation de l'accusation provisoire de complot auront lieu mercredi. Les plaidoiries sur sa remise en liberté sous caution concernant les accusations de culture de cannabis et de possession de méthadone ont eux eu lieu cet après-midi.
1: On s'intéresse au secteur financier à présent. Le 7 octobre prochain, l'Africa Credit Rating Agency sera officiellement lancée à Maurice à l'issue d'un processus de sélection mené au niveau de l'Union africaine. La mission de cette agence de notation sera d'évaluer la crédibilité financière des pays. Sa présence à Maurice devrait renforcer la position du pays comme centre financier international et son rôle dans le secteur financier africain. Achibachu nous en dit plus.
2: Plusieurs pays membres de l'Union africaine étaient en lice pour accueillir le siège de l'Africa Credit Rating Agency. C'est finalement Maurice qui a été retenu. Cette nouvelle agence aura pour mission d'évaluer la crédibilité financière des États et des acteurs économiques africains à l'image de Moody's ou de S&P. Pour la ministre des Services financiers, Dr. Jyoti Jiton, une telle initiative est nécessaire pour évaluer les pays africains tout en tenant compte de leur réalité.
3: Et aujourd'hui, oui, on a une agence comme Moody's, comme S&P, comme Fitch, c'est une émanation d'un pays de l'Ouest, d'un pays développé, et qui peut servir d'autres méthodologies pour assesser nos bons pays et nos bonnes entreprises dans nos bons pays. Nous pensons que l'Afrique est dans cette bonne réalité et cette bonne sensibilité qui est important qui nous prend ça en compte.
2: Cette présence renforce la visibilité de Maurice, mais elle implique aussi de préserver les standards de son centre financier.
3: Il est vraiment montré que Maurice est un centre sérieux et que toute l'Afrique peut faire nous confiance et peut look up to nous. Nous ne pouvons continuellement améliorer parce que la compétition est féroce envers. Nous devons continuellement travailler pour nous améliorer nos bons produits, nos bons services, nos bons coûts pour qu'ils nous capables de builder la réputation de notre centre financier.
2: L'Africa Credit Rating Agency devra notamment aider à mieux orienter les investissements en Afrique et à donner davantage d'informations aux investisseurs. Un premier rendez-vous est prévu à Maurice les 5 et 6 octobre avec une conférence consacrée à la notation de crédit en Afrique avant le lancement officiel de l'agence le 7 octobre.
1: 21 jours seulement qu'elle est au ministère du Tourisme et déjà deux chantiers sur la table pour Annabelle Savabadi. La nouvelle junior minister veut d'abord faire entrer davantage de produits locaux, le Made in Maurice, dans les hôtels, surtout le port mauricien. Des discussions ont d'ailleurs déjà eu lieu avec le ministère de l'Agro-Industrie. Et deuxième projet, donner un nouveau visage à la citadelle. Plus de 1000 touristes la visitent chaque jour, selon elle. L'élu de la circonscription numéro 4 veut donc rendre ce site encore plus attrayant.
4: Ce n'est pas normal que l'année allée, l'année venue, nous avons un éleveur de pose, il n'y a aucun type de reconnaissance. Et le ministre, d'accord avec moi, Liline Diamant, nous sommes capables d'inclure les autres. Et là, moi, je dis oui, au niveau de la production locale, alors il y a un grand travail qui m'a fait faire au niveau de la RIM, au niveau de Made in Maurice. Mofin Vini, Zouen, le directeur de Made in Maurice, M. Mojan, à deux reprises, nous fait travailler. On l'a guetté comment nous sommes capables, les autres bannes production locale, à l'homme hôtel et Mopé Démon, à ce qui dans l'hôtel, Mofin Kosek. Le ministre qui nous est un coin 100% local et 100% Made in Maurice. Et deuxième point aussi, la citadelle qui finit reste dormante pendant des années et des années. On a fait une side visite là-bas avec le directeur de la Tourism Authority, ceux qui travaillent là-bas. Touristes, vous êtes dans la citadelle, vous êtes laissés pour compte, vous êtes restés à votre fin. Vous êtes fait, vous êtes les tours au niveau de la citadelle, vous trouvez la vue de Port-Louis. Donc nous pouvons travailler, nous avons un système que nous sommes capables de faire la boutique locale, etc. Donc, comme Amoré dit, nous pouvons travailler là. Et les papoutades.
1: Actualité à l'étranger, à Dar es Salaam, en Guinée, une partie d'une grande décharge s'est effondrée dans la nuit de samedi à dimanche. Le drame a fait au moins 31 morts, plusieurs personnes ont été blessées et d'autres sont toujours portées disparues. Les recherches se poursuivent. Et voilà, fin de ce grand journal. Madame, Monsieur, merci de l'avoir suivi. Merci également à Martine et à Vic qui sont à la technique et à la rédaction radio pour la réalisation de ce journal. Chers auditeurs, on se retrouve à 19h.

merci à la rédaction pour ce journal. Bonsoir à tous et merci de nous écouter sur AM1 et RM1. On débute avec les avis d'obsèques. On nous prie d'annoncer le décès de Monsieur Louis Lindsay Patrice Angélique. Monsieur Louis Lindsay Patrice Angélique, plus connu sous le nom de Lindsay, âgé de 64 ans. Le convoi mortuaire sortira de chez Mora Funeral à la route royale à Petite-Rivière demain mardi 25 août à 9h pour se rendre à l'église Saint-Odile à Caen-le-Vieux et de là au cimetière de Saint-Martin à Montroche. Décès de Mademoiselle Marie-Ancilla Agathe. Mademoiselle Marie-Ancilla Agathe, plus connue sous le nom de Elda, âgée de 70 ans. Le convoi mortuaire sortira de la chapelle ardente d'Elian Sons à Beaubassin demain mardi à 10h pour se rendre au crématoire de Solferino à Vacois. Décès de Madame Marie-Ursile Nidza Lamarque. Madame Marie-Ursile Nidza Lamarque, plus connue sous le nom de Lidza, âgée de 92 ans. Le convoi mortuaire sortira du domicile de son fils, M. Jean-Clément Dardenne, à la route royale à la Golette, demain mardi à 10h pour se rendre à l'église Seigneur de la Pêche Miraculeuse à la Golette et de là au cimetière de Rivière-Noire. Décès de M. Jude Jules Félix. On nous prie d'annoncer le décès de M. Jude Jules Félix, plus connu sous le nom de Judex, âgé de 65 ans. Le convoi mortuaire sortira du domicile de son épouse, Madame Marie-Isabella Félix, à Candelia, à Pointe-au-Piment, demain mardi à 11h, pour se rendre à l'église Saint-Jean à Marie-Vianney, à Pointe-au-Piment, et de là au cimetière de Bois-Marchand. Décès de Monsieur Evin Wesley Denidal. Monsieur Evin Wesley Denidal, plus connu sous le nom de Zoul, âgé de 42 ans. Le convoi mortuaire sortira de son domicile à la route abattoir à la caverne Vacois demain mardi 25 août à 10h pour se rendre au cimetière de Phoenix. Monsieur André Armougom, le décès de Monsieur André Armougom, plus connu sous le nom de Dadé, âgé de 86 ans. Le convoi mortuaire sortira de son domicile au numéro 9, rue Marty Lacoste à Stanley-Rosil, demain mardi à 10h pour se rendre à l'église Sainte-Anne à Stanley et de là au cimetière de Saint-Jean. On nous prie d'annoncer le décès de M. Paul Steve Sangaupi. M. Paul Steve Sangaupi, plus connu sous le nom de Steve, âgé de 63 ans. Le convoi mortuaire sortira de la chapelle ardente d'Elian Sons à la route royale à Beaubassin, demain mardi à 10h30, pour se rendre à l'incinérateur de Chebel. On nous prie d'annoncer le décès de M. Jean-Emmanuel Antonique. M. Jean-Emmanuel Antonique, plus connu sous le nom de Marteau, âgé de 24 ans. Le convoi mortuaire sortira du domicile de sa tante, Madame Marie-Sabrina Perle, au numéro 50, morcellement la sourdine à l'escalier, demain mardi 25 août à 11h, pour se rendre à l'église Saint-Patrice à Plaine-Magnan et de là au cimetière de l'escalier. Décès de Mademoiselle Abigail Désirée Joseph. Mademoiselle Abigail Désirée Joseph, plus connue sous le nom de Abby, âgée de 19 ans. Le convoi mortuaire sortira du domicile de son père, M. Virgile Yvan Désiré Joseph, à la route royale à Palmar, demain mardi 25 août à 14h, pour se rendre à l'église Saint-Dominique à Quatre Cocos et de là au cimetière de Trou-de-Douce. Et on nous prie d'annoncer le décès de M. Ao Ching Ning Kon. Monsieur Ao Ching Ning Kon, né Fichong, plus connu sous le nom de Alicia, âgée de 48 ans.

Le convoi Mantua sortira de la chapelle ardente d'Eliensons à la route royale à Beaubassin ce mercredi 26 août à 10h pour se rendre à l'église Notre-Dame de Lourdes à Rosil et de là au cimetière de Boismarchant. Aux familles endeuillées, la MBC présente ses sincères condoléances.

Et c'est parti pour le temps qu'il fera chez nous à Maurice, à Rodrigue et à Galéga. Alors à Maurice, un courant d'air léger circule sur notre région et durant la soirée, il fera beau temps. Le ciel deviendra parfois nuageux tard dans la nuit avec quelques averses occasionnelles à l'est et sur les hauteurs. Demain matin, il fera beau, quelques développements nuageux avec des averses localisées sont quand même attendus dans l'après-midi sur la partie ouest de l'île et ailleurs, le temps sera ensoleillé. Le vent soufflera du secteur est à environ 15 km par heure, devenant léger et variable cette nuit. Et la mer sera forte au-delà des récifs avec des houles du sud-ouest de l'ordre de 2,50 m, s'atténuant graduellement à partir de demain matin. Les sorties en haute mer sont déconseillées cette nuit. La température à Maurice minimale sera entre 13 et 15 degrés sur le plateau central et entre 17 et 19 degrés sur les régions côtières. Et la température maximale sera supérieure à la moyenne par environ 2 degrés et entre 23 et 25 degrés sur le plateau central et entre 26 et 29 degrés sur les régions côtières. Le soleil s'est couché depuis 17h59 à Maurice pour se lever demain matin vers 6h25. Il tient PCA pour Maurice, l'étang l'eau la mer pour prochaine 24 heures, l'étang Poubon, divan pour souffler depuis secteur à l'est environ 15 km par heure, et Clipouvine, les aigvoyables, bonheur à soir. Dans Lagon, la mer praticable, en déo brisant, la mer pas praticable. Et Naban Laoul, depuis sud-ouest de l'eau, des 1m50 en déo brisant. Toutefois, Ban Laoul pour diminuer graduellement à partir des maigres matins. Pas de sortie en déo brisant, lit déconseillé. Marie Pouhout vers 23h22 à soir et 10 mai vers midi 29, les poux basses. Déjà basse depuis 18h06 et demain vers 6h des grands matins. Pour nos amis de Rodrigue, qu'on salue d'ailleurs, un courant d'air léger à modéré circule sur la région. Beau temps cette nuit et il fera essentiellement beau demain. Le vent soufflera du secteur est de 15 à 25 km par heure avec des pointes de 50 km par heure dans certains endroits. Et la mer sera forte au-delà des récifs avec des houles du sud-ouest de l'ordre de 2,50 m, s'atténuant graduellement à partir de demain après-midi. Les sorties en haute mer sont déconseillées à Rodrigue. La température minimale sera entre 19 et 21 degrés et la température maximale sera supérieure à la moyenne par environ 2 degrés et entre 26 et 28 degrés. La pluviométrie à Rodrigue, point de canon 0,5 mm. La marée sera haute vers 23h30 ce soir et demain vers 11h59, basse depuis 17h21 et demain vers 5h48. Le soleil s'est couché depuis 17h36 à Rodrigue pour se lever demain matin vers 6h01. Et puis pour Agalega, un courant d'air modéré circule sur la région. Essentiellement beau, le vent soufflera du sud-est de 25 km par heure et la mer sera agitée avec des houles de l'ordre de 2 mètres. La température minimale sera d'environ 24 degrés et la température maximale sera d'environ 30 degrés. La pluviométrie à Galéga était de 2,1 mm durant les dernières 24 heures. La marée sera haute demain vers 2h16 du matin et 14h49, basse ce soir vers 20h58 et demain matin vers 8h01. Le soleil s'est couché depuis 18h11 pour se lever demain matin vers 6h20 à Galéga.

Et on termine avec les communiqués du CEB. Le CEB qui informe les abonnés de Beauclimat, du village de La Flora, ainsi que les résidents des régions suivantes, comme Morcelles-Montviarès et la NHDC de Grandbois, que la fourniture d'énergie électrique sera interrompue ce mardi 25 août de 9h.

0: 9h à 16h. Et puis le CEB avise aussi les abonnés de la EDC Grigri, village de Grigri et domaine Grigri Souillac que la fourniture d'énergie sera interrompue ce mercredi 26 août entre 9h et 16h. Alors des coupures qui sont dues en raison des travaux d'entretien qui seront effectués sur le réseau électrique. La fourniture sera rétablie sans préavis à l'achèvement des travaux et le CEB présente ses excuses à tous ceux affectés par ces coupures. Voilà, chers auditeurs, c'est la fin des communiqués. Je vous souhaite une excellente soirée sur RM1 et AM1.
1: Et oui, on remercie Roselyne pour les communiqués. 18h passées de 21 minutes sur votre radio RM1. Ben, en tout cas, c'est un plaisir de faire la playlist de Prakash en ce lundi 24 août, en espérant que vous avez passé une très bonne journée au bureau. Oui, on sait que c'est dur de reprendre les lundis, surtout après un week-end très reposant. Mais c'est parti pour de la bonne musique, où que vous soyez, pour ceux qui sont encore au boulot en ce moment. On se détend, on respire, on écoute de la bonne musique pour ceux qui sont en route également. C'est l'occasion justement de se mettre à de bonne humeur, surtout pour ceux qui sont fatigués. Ça donne un petit peps d'entendre de la bonne musique, surtout pour ceux qui sont en train de rentrer et qui ont des choses à faire, des responsabilités, surtout pour aller cuisiner, etc. Donc voilà, on vous accompagne, Elodie, avec vous. Jusqu'à 20h. Allez, on va se faire plaisir avec un petit Paolo Nutini. Je suis sûre que vous connaissez cette chanson. C'était dans les années 2000. C'était plus précisément en 2009. Voici Last Request.

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Bah oui, en tout cas, j'aime particulièrement cette chanson. Je ne sais pas si vous vous rappelez. En tout cas, c'est une très belle chanson hein, des années 80. Surtout, là, on va aller se faire plaisir avec le groupe Black Pumas et le titre Black Moon Rising. En tout cas, je ne sais pas ce que vous faites en ce moment, si vous préparez le dîner ou si vous nous écoutez en route. Mais moi, je vous dis, allez apprécier de la bonne musique. D'ailleurs, c'est fait pour ça, la playlist, d'apprécier de la bonne musique pour vous mettre la bonne humeur, surtout imprégnez-vous de cette musique. Allez, Black Moon Rising pour vous.

Ah ben on va continuer avec un petit Ben Harper. Ça s'appelle Steal My Kisses et c'est l'extrait de son album Burn to Shine.

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1: Bonsoir à tous, il est 19h.

0: Et c'est Chobniz Ouzia Wide Ali qui nous pourrait trouver pour sa flash en créole. Bonsoir Chobniz.
1: Bonsoir Elodie, bonsoir Toudi Moon. Drame dans Rochebois, une bébé 7 mois fin retrouve la mort hier soir à Côte-Li. 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

0: Jusqu'à le 31 août, Marie députée Véronique Legovinti passe devant la cour district Rivière-Noise Audi à Tsoufinga une extension parce qu'il y a encore une déposition pour prendre. 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Plusieurs du monde fin blessé, qu'il y a encore du monde qui manquait. Ban Seko peut continuer, ban recherche. Et voilà la nouvelle qui n'amène nouvelle à la fin de nos points en créole. Madame Michier, merci de t'en suivre.
1: Merci, Chobnise.

Ben oui, en tout cas pour ceux qui viennent nous rejoindre, vous êtes sur RM1 dans la playlist. Ben aujourd'hui, c'est pas la playlist de Prakash aujourd'hui, ben c'est la playlist d'Elodie. Ben en tout cas, c'est un plaisir en tout cas de vous accueillir pour ceux qui viennent se brancher à l'instant. De la bonne musique, surtout pour vous aider à passer une bonne soirée. Ben oui, moi je dis toujours que la musique, ben ça a un effet très thérapeutique sur les gens, donc voilà. Là on va y aller pour un petit Jack Johnson avec Still Waiting Wishing. Juste après il y aura également un petit Supertramp qui sera l'extrait de l'album Breakfast in America.

Bah oui, en tout cas, ça reste une magnifique chanson, hein. Supertramp, Take the Long Way Home. Maroc, c'était comme promis. Et on fait un petit coucou à la famille Ravina qui nous écoute du côté de Sainte-Croix. Bah, en tout cas, merci, surtout qui a bien apprécié cette petite chanson des Supertramp. En tout cas, nous, ça nous fait super plaisir si vous aimez bien notre playlist. Allez, on va y aller pour Loving You.

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En tout cas, j'espère que ça vous a rappelé de beaux souvenirs. Electric Light Orchestra, Last Train to London. 19h passée de 33 minutes. À partir de 20h, vous allez retrouver Presley Omar. Elvis est sûrement en train de parler de moi là, hein. Je suis en train de dire Elvis. Vous allez retrouver Presley Omar hein. À partir de 20h pour le hit parade local. Bon oui, sûrement. Donc nous, on va y aller pour un petit David Bowie avec The Man Who Sold The World. C'est une très belle chanson, hein. D'ailleurs le single porte le même nom que l'album. Et après, il y aura également The Passenger avec Anywhere.

l'aime particulièrement cette chanson. Bah oui, très différente hein, des Rolling Stones, Streets of Love. 19h passé de 45 minutes, n'oubliez pas votre rendez-vous dans pas longtemps avec Presley, le hit parade local sur RM1. Bah oui, en tout cas vous allez passer un très bon moment. Et n'oubliez pas bien sûr de bien écouter les numéros pour que vous puissiez voter pour vos artistes préférés. Là, on va se faire plaisir. Hein. Bah oui, on aime bien se faire plaisir sur RM1 parce que c'est la radio avec de la très très bonne musique. Donc voilà, voici Queen avec un petit Bohemian Rhapsody.

Bah oui, hein, ça reste une magnifique chanson de Queen. Bah oui, Bohemian Rhapsody. Bah en tout cas, j'espère que vous avez beaucoup apprécié notre playlist préparée spécialement pour vous, surtout pour vous accompagner en ce début de soirée. Bah oui, pour vous mettre à de bonne humeur, partager de bonnes choses, de la positivité surtout. Bah oui, parce que je dis toujours que la musique, ça a un effet très positif, surtout de la bonne musique sur notre âme, sur notre esprit, sur notre santé. Donc voilà, et on va terminer en beauté, comme j'aime bien le dire, avec deux très belles chansons. Alors, la première, c'est Roxette avec Listen to Your Heart, très important hein, d'écouter votre cœur. Et la dernière, ce sera avec Paul Young, extrait de l'album Hearts and Mind, Don't Dream, It's Over. Voilà, passez une très bonne soirée en compagnie de Presley pour le hit parade local, ce sera juste après. Et quant à moi, je vous donne rendez-vous demain, 14h-16h, pour Track and Tales. C'était Elodie avec vous. Allez, gros bisous. Ciao, ciao.

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2: Bonsoir, l'île Maurice, très heureux de vous retrouver en ce lundi. On est le 24 août, 20h passées de 4 minutes sur les ondes de RM1. Très heureux de vous retrouver avec le hit parade local qui passe chaque lundi soir de 20h à 23h. Mais nous pouvons ensemble jusqu'à 23h pour accompagner les autres avec que du bon son local. 100% local, nous débute la semaine comme il se doit, les amis. À la Lila. En tout cas, sur les autres corrects, je vous passe un bon week-end et qu'ils aient reprend le chemin du travail. Comme le chemin de l'école là. Et en bonne et due forme pour le Diazodi. À la Lila. Allô, ben nous pouvons ensemble avec le Hit Parade. Comment vous connaissez le Hit Parade, nous présente Zut, nous 20 morceaux qui bien classés dans le classement. Et puis nous également, nous 3 morceaux qui quittent le classement malheureusement cette semaine-ci. Et nous avons également 3 morceaux qui rentrent dans le classement comme proposition. Comme chaque semaine, nous avons une bonne proposition, une nouveauté pour l'année 2026, les amis. Alors nous finirons déjà nos 25e classement de l'année. Alors c'est bien facile de bien voter. Votre plus de santé préféré, plus de santé reste dans le classement ou même monter dans le classement. Alors, comment faire pour voter? Bien facile. Je t'envoie un petit message. Je tape HPL, le numéro des autres santé préférées. Je t'envoie l'ILO 8448. Je te servis MTEL. Si je te servis Mighty Mobile, je t'envoie le 8283. Et si je te servis Chili, je t'envoie l'ILO 8384. 1,20 € par message. Je t'ai jusqu'à jeudi pour te voter. Jeudi midi pour nous capables de référer le décompte pour la semaine prochaine. À la Lila. En tout cas, moi saluer tout le monde. Qui travaille d'ailleurs le classement chaque semaine et Lizzie et toute l'équipe qui travaille. Et nous saluons les autres, faites un petit coucou, se pécoute nous en ce moment. À la Lila. Alors bon courage à tous ceux et celles qui travaillent le soir là, nous souhaitons bon courage. Nous connaissons que là la nuit pour un petit peu longue aujourd'hui là. Hein? Et nous pouvons ensemble. Alors à partir de 22h, nous prenons également nous, l'émission d'Anti-Work, pas oublié. Et quand nous parlons de réussir, c'est un petit peu ben mot, ceux qui ne sont pas trop tendés, ben autistes surtout, qui ne sont pas trop tendés de nos jours. À la Lila. Alors ça va être juste, à partir de 22h. Allez, nous commençons avec nos classements. Nous finissons nous numéro 20. Nous présentons le numéro 20 cette semaine-ci. C'est Joas Manal qui nous va l'écouter tout de suite et qui est bien classé au numéro 20 cette semaine-ci avec ce titre N. Le code pour Joas Manal, HPL 70. Dans l'écoute ça tout de suite.

Ça, c'est la voix de Joas Manal avec ce titre N, classé numéro 20 dans nos classements cette semaine-ci. Quand même, malheureusement, Olympiadi, 5 places dans nos classements. Classé numéro 15 la semaine dernière, les rétroulés numéro 20 avec ce titre N. Le code de peau Joas Manal, c'est dans le vote police, tape HPL 70. Vous pouvez aller remonter dans le classement. Quand même, Lina, il y a une mauvaise posture. On a besoin de dire qu'il y a la semaine dernière, c'est au numéro 15, les rétroulés numéro 20 cette semaine-ci. Et nous continuons. Au numéro 19, nous retrouve Big Frankie avec ce tout nouveau morceau qui s'appelle la série O. Classe numéro 19 dans nos classements cette semaine-ci. Le code pour Big Frankie HP.

à classe numéro 19 de nos classements cette semaine-ci. C'était nos propositions de la semaine dernière qui retrouve le numéro 19 cette semaine-ci. Le code pour Big Frankie sera il vote pour lui, ben, le tape HPL 102. Au numéro 18, nous retrouvons un duo, Jimmy Gazelle et Zulu, avec The Tune et un émotion qui appelle la Angela. Le code pour Zulu et Jimmy Gazelle, 102, HPL 102, classe numéro 18 de nos classements cette semaine-ci.

0: Tourne avec Jimmy Gazelle, avec ce tout dernier morceau qui s'appelle Angela, classe numéro 18 dans nos classements cette semaine-ci. C'était une proposition de la semaine dernière qui retrouve au numéro 18 cette semaine-ci. Le code pour ce duo HPL 102.
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0: Au numéro 17, nous retrouve la voix de Demaiko qui revient avec un nouveau morceau qui s'appelle Ono, Nou Mama, classé numéro 17, le code pour Demaiko HPL 83.

l'instant, c'est la voix de Demaico avec un surtout dernier mot, ce qu'appelle Ono, nous maman, classé au numéro 17 dans nos classements cette semaine-ci, quand Olympia dit 5 places, lui aussi dans nos classements. C'est classé au numéro 12 la semaine dernière, les rétro-lits numéro 17, c'est en vivo pour les tabaches PL, 83 pour Demaico, Ono, nous maman, classé au numéro 17 cette semaine-ci. Au numéro 16, nous retrouvons le tout nouveau mot, ce qu'appelle la trompette de Nivem, le code pour Nivem, HPL 100.

Nivem avec ce tout dernier morceau qui s'appelle Trompette, qui c'était une proposition la semaine dernière qui est retrouvée au numéro 16 cette semaine-ci. Et ça, c'est grâce à vos votes. C'est en vie, vote pour lui. Donc, on va continuer votre pour lui. Nivem qui porte le numéro 100 pour ce tout dernier morceau qui s'appelle Trompette. Au numéro 15, nous retrouvons la voix de Tracy avec ce tout dernier morceau qui s'appelle Overdose. Et Overdose qui porte le numéro 82, HPL 82, qui est classé au numéro 15 cette semaine-ci. Tracy.

Ici avec ce tout dernier morceau qui s'appelle Overdose, classé numéro 15 dans le classement cette semaine-ci, comme il y a 5 places dans le classement. Et puis classé numéro 10 la semaine dernière, les rétrolés numéro 15. Ah, ben, j'ai besoin de votre poulie, hein. Et alors, le code pour Tracy, HPL 82.

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1: Et oui, ça c'est la voix de Billy Gunn avec ce tout dernier morceau qui s'appelle Réclame Infinie, classé au numéro 14 dans nos classements cette semaine-ci. Et le code pour Billy Gunn, qui n'a pas changé d'ailleurs, 69, HPL 69 pour Billy Gunn, Réclame Infinie.
0: Numéro 14.

Dan avec ce tout dernier morceau qui s'appelle Réclame Infinie, classé au numéro 14 dans nos classements cette semaine-ci. Quand même, il n'y a pas de bouger. Il classe au numéro 14 la semaine dernière. Les Rétro-Oubli, encore une fois, cette semaine-ci avec ce titre Réclame Infinie au numéro 14. Et le code pour Billy Gunn, HPL 69. Vous êtes envoyé, vous, pour les tapes HPL 69. Et vous êtes envoyé un petit message, l'O 8448, ce servi MTEL. Si vous êtes servi Mighty Mobile, l'O 82-83. Et ce servi Chili, vous êtes envoyé l'O 83-84, 1,20€ par message. Au numéro 13, nous retrouve Jerry Zezon avec ce tout dernier morceau qui s'appelle la Caramel Sirop, classé au numéro 13 dans nos classements cette semaine-ci. Et Jerry Zezon, le code pour Jerry Zezon, c'est HPL 98.

0: coucou à tous ceux et celles qui passent à table en ce moment. Moi, j'espère que vous avez pris de petit caramel sirop là, hein, dans mal flan, si y a tout. Et quand vous faites ça caramel là, comme ça, ça sirop. En tout cas, ça, c'est le tout dernier morceau qui appelle caramel sirop de Jerry Jezon, qui classe au numéro 13 dans nos classements cette semaine-ci. Le code pour Jerry Jezon HPL 98, quand même, une monte de 6 places dans nos classements. Et qui classe au numéro 19 la semaine dernière, les rétro-lieux numéro 13, caramel sirop Jerry Jezon.
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0: Dans Retro Wine Trio, cette fois-ci avec Babalé, Balikterou et Marie-Josée Couronne avec The Medley, classé numéro 12 dans le classement cette semaine-ci et le code pour ce trio HPL 88.

0: Ballet, Balitaru et Marie-Josée couronnent avec ce titre medley. Classe numéro 12 dans nos classements cette semaine. C'est quand même perdu 4 places dans nos classements. Classe numéro 8 la semaine dernière. Et là, vous retrouvez au numéro 12 avec le code 88. Voilà. Et ça fait nous rappeler un petit peu nous ban légende de la musique locale, les amis. Ne pas rater également, à partir de 22h, nous prenons l'émission Dirty War. Ben oui, ça, aujourd'hui, nous prenons une petite nouveauté également dans l'émission. Ben nous attendons la surprise jusqu'à 22h. À partir de 22h, nous prenons l'émission Dirty War. À la Lila.
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0: En musique. Classé numéro 11 dans le classement cette semaine-ci, c'est Dionne qui nous va l'écouter avec ce titre Lévé pour te danser. Classé numéro 11, le code pour Dionne, HPL 75.

0: Christiane avec ce titre, Levez-vous te danser, classé numéro 11 dans le classement cette semaine. C'est quand même Nimpéa dit deux places dans le classement. Et classé numéro 9 la semaine dernière, les amis. Elle a retrouvé numéro 11 cette semaine-ci avec ce titre, Levez-vous te danser. Le code beau Dion HPL 75.
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0: Avant qu'il nous parle, annonce The, nous numéro 10 dans le classement cette semaine-ci, ben nous parle fin de recap de cette semaine-ci, classement numéro 10, numéro 20 plutôt, et numéro 20, classement numéro 7, Joas Manal qui nous en a écouté d'ailleurs, au numéro 20 avec ce titre N, le code pour Joas Manal c'est HPL 70. Au numéro 19, nous nous retrouvons Big Frankie avec ce titre Série O, classement numéro 19, le code pour Big Frankie HPL 102. Au numéro 18, nous nous retrouvons Jimmy Gazelle et Zulu avec le titre Angela et le code pour Jimmy Gazelle et Zulu et HPL 101. Au numéro 17, nous retrouvons Demaiko avec ce titre Ono Numama, le code pour Demaiko HPL 83. Au numéro 16, nous retrouvons Nivem avec ce titre Trompette et le code pour Nivem HPL 100. Au numéro 15, nous retrouvons Tracy avec ce titre Overdose, le code pour Tracy HPL 82. Au numéro 14, nous retrouvons Billy Gunn avec ce titre Réclame Infini, le code pour Billy Gunn HPL 69. Au numéro 13, nous retrouvons Jerry Jezon avec ce titre Caramel Sirop et le code pour Jerry Jezon HPL 98. Au numéro 12, nous retrouvons le trio Babalé, Balitarou et Marie-José Couronne avec notre medley et le code pour ce trio HPL 88. Au numéro 11, nous faisons écouter Dion avec ce titre Levé pour te danser, classé au numéro 11 cette semaine-ci avec le code HPL 75. Les amis, on comprend bien comment faire pour voter. Bien facile, je t'envoie un petit message. Je tape HPL, le code est juste à côté. Et je l'envoie au 8448, c'est votre service MTEL, c'est votre service Mighty Mobile, c'est le 82-83. Et ce service Chili, c'est envoyé au 83-84, les amis. Non, tout de suite avec le numéro 10.

Et oui, au numéro 10 cette semaine-ci, c'est Mr. Sakir qui nous va écouter tout de suite avec ce titre CSNTIR. Et le code pour Mr. Sakir, HPL89. Votre poulie, ben, je tape HPL89. Classé numéro 10, CSNTIR.

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1: Merci de nous rejoindre sur RM1, les amis. Deuxième partie de votre émission Hit Parade locale. Et nous pouvons ensemble jusqu'à 23h. Et là, nous pouvons continuer avec nos Hit Parade. Nous finirons déjà le numéro 9 dans nos classements cette semaine-ci. C'est Fabrice Fulchan avec ce titre Zolimanzel, classe numéro 9. Le code CHPL 99.

C'est Fabrice Fulchan avec ce tout dernier morceau qui s'appelle Zoli Mamzel, classé au numéro 9 dans nos classements cette semaine-ci. Le code pour Fabrice Fulchan, HPL 99, quand même il monte de 9 places dans nos classements. Il est classé au numéro 18 la semaine dernière, les rétroliens numéro 9 avec sa Zoli morceau qui s'appelle Zoli Mamzel. Au numéro 8, nous retrouvons le duo Bombo et Hilix Dynasty avec le titre L'équipe Bâti. Classe numéro 8, le code pour ce duo HPL 97.

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1: Lesquels battais, ça c'est le titre de la chanson du duo Bombo Clac et Alix Dynasty avec ce titre qui amène Zot au numéro 8 cette semaine. C'est quand même une monte de 8 places dans nos classements du classement numéro 16 la semaine dernière. Souvenez-vous les amis, la Zot au numéro 8.

Cette semaine-ci, avec ce titre, l'équipe battée et le code de pour ce duo HPL 97. Allez, nous enchaîner tout de suite avec le numéro 7. Cette semaine-ci, c'est Dixon Begay qui nous va l'écouter tout de suite avec ce titre, Levé Levé. Classé numéro 7, le code pour Dixon Begay HPL 84.

0: Jason Begay avec ce titre Lévé Lévé, classé numéro 7 de nos classements cette semaine-ci, quand même une Olympiade 2 places, classé numéro 5 la semaine dernière, l'air est tourné numéro 7 ce temps. Et votre poulie, ben, vous pas avoir continué votre poulie. Le code pour Dixon Begay, c'est HPL 84.
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0: Au numéro 6, nous retrouve Naz Blacko avec ce medley Timambo. Classé au numéro 6 de nos classements cette semaine-ci, le code de port Naz Blacko, HPL 94.
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Ça, c'est le medley Timambouk de Naz Blacko, classé numéro 6 dans nos classements cette semaine-ci. Quand Annie perdit deux classes dans nos classements, classé numéro 4 la semaine dernière. Là, il est retourné numéro 6 avec ce morceau qu'appelle la medley Timambouk. Et le

code pour Anas Blanco, HPL 94, c'est un Yvoud Police Top HPL 94, les amis. On va tout de suite avec nous top 5 de la semaine, classé au numéro 5 cette semaine-ci. Nous retrouvons Yoni Sautrel avec la côte Rivière Noire, classé au numéro 5 et le code pour Yoni Sautrel HPL 87.

Et ça, c'est la voix de Yoni Sautrel avec ce tout dernier morceau qui s'appelle la Côte Rivière Noire, classé numéro 5 dans nos classements cette semaine-ci. Malheureusement, Olympia dit deux places. Et c'est classé numéro 3 la semaine dernière. Les rétrolés numéro 5 avec ce titre la Côte Rivière Noire. Et le code pour Yoni Sautrel, HPL 87. Au numéro 4, on retrouve The Prophecy et Jason Ira. Le duo qui arrive au numéro 4 cette semaine-ci avec le titre Feeling et le code pour ce duo HPL 95.

Ah oui, ça c'est le duo The Prophecy et Jason Ira qui retrouve ce numéro 4 cette semaine. C'est une belle remontée. Vous êtes classé numéro 11 la semaine dernière. Une monte de 7 places dans nos classements. Vous êtes classé, bien classé d'ailleurs, avec Zotban Vote. Et ce film arrive au numéro 4 cette semaine-ci. Le code pour ce duo, HPL 95. Nous parlons tout de suite avec nous, top 3, les amis. Alors, quelques surprises également, quelques changements. Alors, au numéro 3, notre médaillé de bronze cette semaine-ci, c'est Indy Wayne. Avec ce tout dernier morceau qui appelle Tout ce qui m'offert, classé numéro 3, notre médaille de bronze cette semaine-ci est Indy Wayne. Le code pour Indy Wayne, HPL 86.

Notre médaillé de bronze cette semaine-ci, comme une petite N place dans le classement, classe numéro 2 la semaine dernière, les rétrolés numéro 3 cette semaine-ci. Et ben oui, c'est bien votre poulie. Andy Wayne, HPL 86 avec ce mot, ce qu'appelle tout ce qui m'a fait. Et nous parlons tout de suite avec le numéro 2 cette semaine-ci, notre médaillé d'argent. Et ben oui, c'est notre cher Jonas. And the Roots Level Band avec Antonio Perin également. Et le titre, c'est l'Ekea Dimoun Cabos Ferrai qui retrouve au numéro 2. Cette semaine-ci, le code pour ce duo HPL 93.

0: duo Jonas et Antonio Perrin, accompagné par le groupe The Roots. Level Ben, qui trouve le numéro 2 cette semaine-ci, comme une monte de 4 places dans nos classements cette semaine-ci, au classé numéro 6. Et là, je trouve ça au numéro 2 avec l'équipe Jimoun Cabos Ferraille et le code pour ce duo HPL 93.
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0: 21h passées de 35 minutes sur les ondes de RM1. Il nous parle tout de suite avec Nuban Sauti de la semaine avant qu'il nous parle annonce un numéro N de ce classement cette semaine-ci. Alors, nous avons trois morceaux qui nous quittent le classement. Malheureusement, nous avons Original Danger avec ce morceau qui s'appelle L'Équipe Noire qui nous quitte le classement. Nous avons également Benito Bozieux avec ce titre Nissa Sega. Et en troisième lieu, nous avons aussi Sandra Mayotte avec ce titre Rodrigue Mozil préféré. Malheureusement, ces trois morceaux qui quitte le classement. Et à la fin de l'émission, nous, pour l'annonce, nous, trois morceaux qui rentrent dans le classement comme proposition cette semaine-ci. Alors, si vous suivez bien le classement cette semaine-ci, vous finissez découvrir d'ailleurs qui s'en a qui classé au numéro 1 au plus haut du podium cette semaine-ci.
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0: Et oui, Anga qui retrouve lui encore une fois au numéro N dans le classement cette semaine-ci avec Gaeté Côte-Nouété. Et oui, quand même, ça fait 3 semaines d'affilée qu'il y pégode sur première place dans le classement cette semaine-ci. Le code pour Anga HPL 90.

0: une fois de plus, Anga qui est trouvé au numéro N dans nos classements cette semaine-ci. Trois semaines d'affilée qui pégode nos premières places dans nos classements cette semaine-ci. Ça, c'est grâce à vos votes, les amis. Alors, le God pour Anga HPL 90, c'est le titre, c'est Gété Côte Nouété. Mais si on a envie, continuez votre poulie, parce qu'on bien évidemment votre poulie. Voilà, félicitations à tous ceux et celles qui ont voté pour Anga qui est trouvé cette semaine-ci également aux premières places dans nos classements cette semaine-ci. Gété Côte Nouété.
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0: Et oui, nous voilà tout de suite avec une bonne proposition de la semaine, les amis. Alors, comme chaque semaine, nous proposons trois morceaux. Des fois, nous gagnons des morceaux aussi. Ben, cette semaine-ci, nous allons proposer trois morceaux dans nos classements, qui rentrent dans nos classements cette semaine-ci. Et en premier lieu, nous allons écouter la voix de Christopher avec son tout dernier morceau qui s'appelle Simé le Bonnet. Et le code pour Christopher, HPL 103, c'est dans votre police, HPL 103.

Simé les Bonnaires, ça c'est Christopher et le groupe Nasty Black qui revient avec un nouveau morceau et qui nous premier proposition de cette semaine. C'est le code pour Christopher et le groupe Nasty Black HPL 103. Deuxième promotion de la semaine, c'est Dag Killa qui nous va l'écouter tout de suite avec ce tout dernier morceau qui s'appelle Die Zut, fais attention. Ça, c'est le titre de la chanson et le code pour Dag Killa HP.

Voilà, ça c'était notre deuxième proposition de la semaine. Ça, c'est la voix de Dagger Killer avec ce tout dernier morceau qui s'appelle la Diazote. Fais attention, notre deuxième proposition, le code de pour Dagger Killer HPL 104. Et on a tout de suite avec notre troisième et dernière proposition de la semaine. Nous prenons écoute la voix de Joseph Sinon avec ce tout dernier morceau qui s'appelle la Bondier Papoulis. C'est le titre de la chanson de Joseph Sinon, le troisième et dernier proposition de la semaine. Le code pour Joseph Sinon, HPL 105.

0: Bon Dieu, maman, laisse-toi tomber. Ça, c'est la voix de Joseph Sinon. Le troisième proposition de la semaine, le code pour Joseph Sinon, HPL 105. Ah, voilà, nous, un petit amine, nous, l'émission ici. Et ben oui, nous, on arrive à nous, déjà 21h passées de 51 minutes sur les ondes de RMM. Nous pouvons continuer en musique. Alors, moi, mon conseil, je commence à voter jusqu'à jeudi. Vous êtes voté, vous êtes votre plus bonne santé préférée. Et pour nous capables, remonte le classement pour la semaine prochaine, les amis. Alors, juste un petit rappel, comment faire pour voter? Bien facile, HPL, toi, un petit message, je tape HPL, espace, le numéro de votre santé préférée, je t'envoie le tout sur 8448, si votre service MTEL, si votre service Mighty Mobile, je t'envoie le 8283, et également si votre service Chili, je t'envoie le 8384, les amis. Et nous continuons en musique jusqu'à 22h, et là, à partir de 22h, nous prenons l'émission d'Anti-Walk, comme vous le connaissez, chaque lundi, nous là, pour nous, à le rôde un petit peu d'Anti-Walk, pour nous, à le retirer un petit peu, tout ban autiste qui ne pas trop tendé, ou sinon ban santé qui ne pas trop tendé. Et là, d'ailleurs, aujourd'hui, nous prenons une surprise également dans l'émission à partir de 22h. Mais c'était resté bien branché sur les ondes de RM, les amis. Et là, nous continuons avec une jolie la voix qui ne pas trop tendé. D'ailleurs, ça, c'est la voix de Cathy Martin avec un monsieur qui appelle Fair and Zephyr.
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Nous commençons nous l'émission d'Anti-War jusqu'à 23h aujourd'hui avec la voix de Harold Bertie avec Papa Coq, Mama Poule. Alain, tu nous votes cette semaine, si tu es capable, à partir de cette semaine, si tu es capable, téléphone-nous sur 402-80-80, 402-80-80. Et également, si tu es capable, envoyer un petit message également sur ton billet. Écoutez, téléphone-nous, sinon envoyer un petit message. 5-2-5-3-8-4-8-4 ou sinon 402-80-80. Harold Bertie, Papa Coq.

l'ouverture du bal, comment nous dire. Et là, nous pouvons ensemble jusqu'à 23h, les amis. Téléphone-nous, 402-80-80. Et si vous avez une santé, que vous avez envie d'écouter, ben, trop longtemps, je ne vais pas entendre ça. Ou sinon, vous avez un souvenir, je ne vais pas téléphone-nous. Hein, je dis à nous, ben oui, ça, c'est gars-là, tu es dans mon mariage. Ou sinon, quand vous avez fait un sifé, vous avez fait ça. À la lila. Et nous continuons. En musique, nous allons écouter la voix de Dallon avec Amène-nous bien, comment nous dire. Amène-nous bien. À la la, maman. Aïe. On salue Joyce qui nous écoute du côté de Beaubassin également. Il y a Charlie et Mario qui nous ont un petit message. Puis il y a nous, ben, toujours à l'écoute.

Le grand Dallon Mario Potiron de son vrai nom, les amis. Alors, ça, c'est une icône également de la musique locale qui bien fait nous danser avec tous Soban Mosso et Mandoline, notamment une quantité Mosso qui est en santé. Et là,

Elle est venue propose nous ce soir, amène-nous bien. Ben ça c'est la voix de Moyo Potiron, dit Dallon. Une petite dédicace spéciale pour Arlette Martinette qui écoute nous du côté de Chebel. Et puis nous, ben, une envie, écoute, dis-le le bruit de sons de José Papillon. Ben, Arlette, non, moi, sous bien, bien faux, c'est une magnifique santé encore qui nous bien dans ces lots-là.

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1: Allez, nous continuons ce parcours musical, les amis. Nous faisons Anzolika et Anzolitikoukou.

de à Dalida qui nous a un petit message pour dire nous bien souhaite un joyeux anniversaire à Christopher qui fête son anniversaire aujourd'hui. Roland Fatim. Un petit coucou à tous les Rosanna qui m'écoutent ce soir. Rosanna, mon série d'amour. On fait un nigé là. Pour ensemble jusqu'à 23h.

Ce Zolimo, ce qu'appelle Rosanna Mosseri, l'amour. Allez, notre icône de la musique locale, les amis. Eh bien, oui, Jean-Claude Gaspard. C'est une jolie motion encore que j'aime bien danser. Moi aussi, j'aime bien danser de Moyaz. Laisse-moi attraper l'amé. Aïe, papa.

minutes, de 26 coucou à Miko qui nous a envoyé une qui nous téléphone. Nous, puis nous, ben, passons les jolis mots, ceux de Bruno Mouken avec Dimoun. Un petit coucou à tous les amis de la radio, également un petit coucou à Zezel qui nous finit mon clôt branche.

Belle reprise de Alain Ramanissem avec Madame Magnelle. Et oui, ça c'est Enzo Limo, ceux qui nous parlent dédié à Denise. Denise qui est bien contente de sa santé là en tout cas. Hein? Allez, si elle écoute nous en ce moment-là.

Kaka Mwenal Rodé. Ça, c'est la voix de Alain Ramlinson qui nous fait une jolie reprise de Madame Maniel. Alors, un petit coucou à Fredo qui m'écoute nous du côté de Bel Air. Ben, Fredo, il a une demande une jolie santé de Julien Brelu-Brelu et à mon petit esclave. Malheureusement, pendant ici tout ça, là, tu vois, Fredo, peut-être pour la prochaine fois. Et on écoute un joli mot, ceux de Julien, les vautours avec à cause de la.

être à cause de la monnaie. Malheureusement, Fredo, il y a mon golden Zolimo. Ce qu'avait le titre, c'est Mopé Petit Esclave de Julien Lebrun. Mon David Chiwa n'est à Fredo. Malheureusement, pas de récit trouve ça là-dedans. Dans Chiwa, ben, quoique nous récit gagne un mot, au moins de Julien Brelu avec sa Zolimo. Ce qu'avait la cause de la monnaie. Et nous continuons.

Alors, un petit clin d'œil à Alain-Marie Jeanne avec ce titre Mauvrais Sega. 22h passées de 45 minutes, encore un peu plus de 15 minutes à passer ensemble, les amis.

On fait un petit coucou à tous ceux et celles qui travaillent ce soir, ou sinon, si vous êtes en route à la maison, ben, nous, c'est juste bonne route, ou sinon, c'est pas le travail aussi, ben, il y a souvent, souvent, taxi, ben, van également, qui peut écouter nous, là, qui peut sortir le tel, surtout, ben, nous, c'est dans l'ambiance jusqu'à 23h, les amis, bonne route à vous, et nous continuer. Révélations et les Six Rivières avec la voix de Daniela Résidu, les amis, avec sa jolie morceau qui appelle Tchanani, Tchanana, Modone, tu attends la voix que moi tu tendre dedans.

quelques minutes à passer ensemble dans votre émission Don't You War. Et là, on a trouvé une jolie la voix encore qui dit Don't You War. Et puis dans le fond, hein, et lui, c'est George Homel avec sa jolie morceau qui s'appelle Paul.

Et oui, c'est vrai en plus qu'il faut autant pour faire ramer de la guillette, hein. En tout cas, c'est un magnifique morceau de Jose Hormel, les amis. Et nous vous terminons l'émission 22h, passée de 56 minutes sur les ondes de RM1. Ben oui, l'émission à Dante World, une bien roue des audios, en tout cas. Et merci pour cette bonne l'appel également. Merci pour ce bon message. Et ben, c'est vrai que c'est une bien appréciée. Et nous autres, rendez-vous la semaine prochaine pour une nouvelle émission de Dante World. Et donc, on termine l'émission avec en beauté, comme on le dit, hein, avec Inola Kid et Marie-Josée Couronne. Nous saluer Joyce qui nous envoie un petit message et donne une envie. Écoute, un joli mot sur Inola Kid. Ben, ça, c'est le titre Parasol. Sur ce, faire bon tifi, faire bon garçon, même si nous pas trouvé, nous poutendez. Bye bye.

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